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2: Bonjour à tous, l'essentiel de l'actualité. Emmanuel Macron a inauguré à Londres l'exposition de la tapisserie de Bayeux aux côtés du roi Charles III. Le président français a qualifié ce prix exceptionnel d'un an de geste d'amitié entre les peuples français et britanniques. L'œuvre du XIe siècle, longue de 70 mètres, sera accessible au public au British Museum à partir du 10 septembre. Son déplacement reste toutefois contesté en France par plusieurs experts qui craignent des dégradations irréversibles. L'Union européenne suspend dès aujourd'hui ses importations de viande brésilienne. La mesure concerne notamment le bœuf, la volaille, mais aussi les œufs et le miel. Bruxelles estime que le Brésil n'apporte pas assez de garanties sur le respect des règles sanitaires européennes, notamment sur l'usage des antibiotiques dans les élevages. Uber va supprimer environ 3300 postes dans le monde, soit près de 10% de ses effectifs. L'annonce a été faite aux salariés par le grand groupe. La plateforme VTC et de livraison veut devenir plus simple et plus rapide. Elle prévoit notamment de réduire les niveaux hiérarchiques dans ses bureaux. Et enfin, pour terminer, le magazine 600 millions de consommateurs devraient passer sous le contrôle de Xavier Niel. L'offre du patron de Free a été préférée à celle de Que Choisir Ensemble. Le projet de reprise prévoit de garder notamment 29 salariés, dont toute la rédaction, et de supprimer une vingtaine de postes.
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1: Alice au pays des merveilles, d'après Lewis Carroll.
2: Adaptation John Mack. 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

100 × 10 ? Répéta Alice désespérée. Oh, mais ça n'en finira jamais. Il vaut mieux que j'entre tout de suite. Là-dessus, elle entra. Et dès qu'elle fut entrée, un silence de mort régna. Alice jeta un coup d'œil craintif sur la table tout en traversant la grande salle. Et elle remarqua qu'il y avait environ 50 invités de toute espèce. Certains étaient des animaux, d'autres des oiseaux, il y avait même quelques fleurs. « Je suis bien contente qu'ils soient venus sans attendre que je leur demande, » pensa-t-elle, « car je n'aurais jamais su qui il fallait inviter. » 3 chaises se trouvaient au haut bout de la table. La reine rouge et la reine blanche en occupaient chacune une, mais celle du milieu était vide. Alice s'assit, un peu gênée par le silence, puis elle attendit impatiemment que quelqu'un prît la parole. Finalement, la reine rouge commença. « Tu as manqué

0: et en regardant d'abord une reine, puis l'autre. « Certainement pas !» répondit la reine rouge d'un ton péremptoire. « Il est contraire à l'étiquette de découper quelqu'un à qui l'on a été présenté, qu'on enlève le gigot !» Les domestiques le retirèrent et apportèrent à la place un énorme plum pudding.
1: « S'il vous plaît, je ne veux pas être présentée au pudding !» dit Alice vivement. « Sans quoi, nous n'aurons pas de dîner du tout. Puis-je vous en donner un morceau ?»
0: Mais la reine rouge prit un air maussade et grommela.
2: « Pudding, Alice, Alice, pudding. Qu'on enlève le pudding !»
0: Et les domestiques l'enlevèrent avant qu'Alice eût le temps de lui rendre son salut. Néanmoins, comme elle ne voyait pas pourquoi la reine rouge serait la seule à donner des ordres, elle décida de tenter une expérience et s'écria
2: « Qu'on rapporte le pudding !»
0: Aussitôt, le pudding se trouva de nouveau devant elle, comme par un tour de prestidigitation. Il était si gros qu'elle ne put s'empêcher de se sentir un peu intimidée devant lui, comme elle l'avait été devant le gigot de mouton. Néanmoins, elle fit un grand effort pour surmonter sa timidité et tendit un morceau de pudding à la reine rouge.
3: « Quelle impertinence !» s'exclama le pudding. « Je me demande ce que tu dirais si je coupais une tranche de toi, espèce de créature !»
0: Alice resta à le regarder, la bouche ouverte.
2: « Dis quelque chose !» fit observer la reine rouge. « C'est ridicule de laisser le pudding faire tous les frais de la conversation. »
1: « Je vais vous dire quelque chose, » commença Alice, un peu effrayée de constater que, dès qu'elle eut ouvert la bouche, il se fit un silence de mort tandis que tous les yeux se fixaient sur elle. « On m'a récité des quantités de poésie aujourd'hui, et ce qu'il y a de curieux, c'est que dans chaque poésie, il était plus ou moins question de poissons. Savez-vous pourquoi on aime tant les poissons dans ce pays ?»
0: Elle s'adressait à la reine rouge, qui répondit un peu à côté de la question.
2: « À propos des poissons, »
0: déclara-t-elle très lentement et solennellement en mettant sa bouche tout près de l'oreille d'Alice,
2: « Sa Majesté Blanche connaît une devinette délicieuse, tout en vers, et où il n'est question que de poissons. Veux-tu qu'elle te la dise ?»«
1: Sa Majesté Rouge est trop bonne de parler de cela, »
0: murmura la reine blanche à l'autre oreille d'Alice, d'une voix aussi douce que le roucoulement d'un pigeon.
1: « Ce serait un si grand plaisir pour moi. Puis-je dire ma devinette ?»«
0: Je vous en prie, » dit Alice très poliment. La reine blanche eut un rire ravi et tapota la joue de la fillette. Puis elle commença.
1: « D'abord, faut prendre le poisson. C'est facile. Un enfant, je crois, pourrait le prendre. Puis, faut l'acheter, mon garçon. C'est facile. À 2 sous, on voudra me le vendre. Cuisez le poisson à présent. C'est facile, il cuira en moins d'une minute. Mettez-le dans un plat d'argent. » « C'est facile, ma foi, j'y arrive sans lutte. Que le plat me soit apporté, c'est facile de mettre le plat sur la table. Que le couvercle soit ôté, ah, c'est trop dur et j'en suis incapable. Car le poisson le tient collé au plat. La chose paraît nette, lequel des deux est plus aisé, découvrir le poisson ou bien la devinette ?»«
2: Réfléchis une minute et puis devine, » dit la reine rouge. « En attendant, nous allons boire à ta santé, à la santé de la reine Alice, » hurla-t-elle de toutes ses forces.
0: Tous les invités se mirent immédiatement à boire à sa santé. Ils s'y prirent d'une façon très bizarre. Certains posèrent leurs verres renversés sur leur tête, comme un été noir, et avalèrent tout ce qui dégoulinait sur leur visage. D'autres renversèrent les carafes et burent le vin qui y coulait des bords de la table. Et 3 d'entre eux, qui ressemblaient à des kangourous, grimpèrent dans le plat du gigot et se mirent à laper la sauce. « Exactement comme des cochons dans une auge, » pensa Alice.
2: « Tu devrais remercier par un discours bien tourné. » déclara la reine rouge en regardant Alice, les sourcils froncés.
1: « Il faut que nous te soutenions, »
0: murmura la reine blanche au moment où Alice se levait très docilement, mais avec une certaine appréhension, pour prendre la parole.
1: « Je vous remercie beaucoup, » répondit Alice à voix basse, « mais je n'ai pas du tout besoin d'être soutenue. »«
2: Impossible, cela ne se fait pas, » dit la reine rouge d'un ton péremptoire.
0: Et Alice essaya de se soumettre de bonne grâce à cette cérémonie.
1: « Elle me serrait si fort, » dit-elle plus tard en racontant à sa sœur l'histoire du festin, « qu'on aurait cru qu'elle voulait m'aplatir comme une galette. » En fait, il lui fut très difficile de rester à sa place pendant qu'elle s'apprêtait à faire son discours. Les 2 reines la poussaient tellement, chacune de son côté, qu'elles faillirent la projeter dans les airs. « Je me lève pour remercier, » commença-t-elle, et elle se leva en effet plus qu'elle ne s'y attendait, car elle monta de quelques centimètres au-dessus du plancher. Mais elle s'accrocha au bord de la table et parvint à redescendre. « Prends garde à toi !» cria la reine blanche en lui saisissant les cheveux à 2 mains. « Il va se passer quelque chose !»
0: À ce moment, du moins c'est ce qu'Alice raconta par la suite, toutes sortes de choses se passèrent à la fois.
1: Les bougies montèrent jusqu'au plafond où elles

0: offrir l'aspect de joncs surmontés d'un feu d'artifice. Quant aux bouteilles, chacune d'elles s'empara d'une paire d'assiettes qu'elles s'ajustèrent en manière d'ailes. Puis, après s'être munies de fourchettes en guise de pattes, elles se mirent à voleter dans tous les sens. Et elles ressemblent étonnamment à des oiseaux, pensa Alice au milieu de l'effroyable désordre qui commençait. Brusquement, elle entendit un rire enroué à côté d'elle. Elle se retourna pour voir ce qu'avait la reine blanche à rire de la sorte. Mais au lieu de la reine, c'était le gigot qui se trouvait sur la chaise.
1: « Me voici !»
0: cria une voix qui venait de la soupière. Et Alice se retourna de nouveau juste à temps pour voir le large et affable visage de la reine lui sourire, l'espace d'une seconde, au-dessus du bord de la soupière, avant de disparaître dans la soupe. Il n'y avait pas une minute à perdre. Déjà plusieurs des invités gisaient dans les plats, et la louche marchait sur la table dans la direction d'Alice, en lui faisant signe de s'écarter de son chemin.
1: « Je ne peux plus supporter ça !»
0: s'écria-t-elle en saisissant la nappe à deux mains. Elle tira un bon coup et assiettes, plats, invités, bougies s'écroulèrent avec fracas sur le plancher.
1: « Quant à vous, » continua-t-elle en se tournant d'un air furieux vers la reine rouge qu'elle jugeait être la cause de tout le mal.
0: Mais la reine n'était plus à côté d'Alice. Elle avait brusquement rapetissé jusqu'à la taille d'une petite poupée et elle se trouvait à présent sur la table, en train de courir joyeusement en cercle à la poursuite de son châle qui flottait derrière elle. À tout autre moment, Alice en aurait été surprise, mais elle était beaucoup trop surexcitée pour s'étonner de quoi que ce fût.
1: « Quant à vous » répéta-t-elle en saisissant la petite créature au moment précis où elle sautait par-dessus une bouteille qui venait de se poser sur la table, « je vais vous secouer jusqu'à ce que vous vous transformiez en chatte. Vous n'y couperez pas !»
2: Chapitre 10. Secouement.
0: Elle la souleva de sur la table tout en parlant et la secoua d'avant en arrière de toutes ses forces. La reine rouge n'opposa pas la moindre résistance. Son visage se rapetissa, ses yeux s'agrandirent et devinrent verts, puis, tandis qu'Alice continuait à la secouer, elle n'arrêta pas de se faire plus courte et plus grasse et plus douce et plus ronde et... Chapitre 11. Réveil. Et finalement, c'était bel et bien une petite chatte noire. Chapitre 12. Qui a rêvé ?
1: Votre Majesté rouge ne devrait pas ronronner si fort,
0: dit Alice en se frottant les yeux et en s'adressant à la chatte d'une voix respectueuse, mais empreinte d'une certaine sévérité.
1: Tu viens de me réveiller de... Oh ! D'un si joli rêve ! Et tu es restée avec moi tout le temps, Kitty, d'un bout à l'autre du pays du miroir. Le savais-tu, ma chérie ?
0: Les chattes, Alice en avait déjà fait la remarque, ont une très mauvaise habitude. Quoi qu'on leur dise, elles ronronnent toujours pour vous répondre.
1: Si seulement elles ronronnaient pour dire oui et miaulaient pour dire non, ou si elles suivaient une règle de ce genre, de façon qu'on puisse faire la conversation avec elles,
0: avait-elle dit.
1: Mais comment peut-on parler avec quelqu'un qui répond toujours pareil ?
0: En cette circonstance, la chatte noire se contenta de ronronner, et il fut impossible de deviner si elle voulait dire oui ou non. Aussi, Alice se mit-elle à chercher parmi les pièces d'échecs sur la table jusqu'à ce qu'elle eût retrouvé la reine rouge. Alors, elle s'agenouilla sur la carpette, devant le feu, et plaça la chatte noire et la reine face à face.
1: « Allons, Kitty !» s'écria-t-elle en tapant des mains d'un air triomphant. « Tu es bien obligée d'avouer que tu t'es changée en reine !»
3: Mais elle a refusé de regarder la reine, expliqua-t-elle plus tard à sa sœur. Elle a détourné la tête en faisant semblant de ne pas la voir. Pourtant, elle a eu l'air un peu honteuse, de sorte que je crois que c'est bien Kitty qui était la reine rouge.
1: « Tiens-toi un peu plus droite, ma chérie !» s'écria Alice en riant gaiement. « Et fais la révérence pendant que tu réfléchis à ce que tu vas... à ce que tu vas ronronner. Rappelle-toi que ça fait gagner du temps. »
0: Là-dessus, elle prit Kitty dans ses bras et lui donna un petit baiser
1: pour te féliciter d'avoir été une reine rouge, vois-tu ? « Personne-neige, ma chérie !»
3: continua-t-elle en regardant par-dessus son épaule la reine blanche, qui subissait toujours aussi patiemment la toilette que lui faisait la vieille chatte.
1: « Je me demande quand est-ce que Dinah en aura fini avec votre majesté blanche. C'est sans doute pour ça que tu étais si sale dans mon rêve. Dinah, sais-tu que tu débarbouilles une reine blanche? Vraiment, tu fais preuve d'un grand manque de respect et ça me surprend de ta part. »
3: Et en quoi Dinah a-t-elle bien pu se changer? Continua-t-elle en s'étendant confortablement, appuyée sur un coude, pour mieux regarder les chattes.
1: « Dis-moi, Dinah, est-ce que tu es devenue le gros coco ? Ma foi, je le crois, mais tu feras bien de ne pas en parler à tes amis, car je n'en suis pas très sûre. »
3: « À propos, Kitty, si tu avais été vraiment avec moi dans mon rêve, il y a une chose qui t'aurait plu énormément. On m'a récité des tas de poésies et toutes parlaient de poissons. Demain, ce sera une vraie fête pour toi. Pendant que tu prendras ton petit déjeuner, je te réciterai « Le morse et le charpentier. » Et tu pourras faire semblant que tu manges des huîtres.
1: Voyons, Kitty, réfléchissons un peu à une chose. Qui a rêvé tout cela? C'est une question très importante, ma chérie, et tu ne devrais pas continuer à te lécher la patte comme tu le fais, comme si Dinah ne t'avait pas lavé ce matin.
3: Vois-tu, Kitty, il faut que ce soit moi ou le roi rouge. Bien sûr, il faisait partie de mon rêve, mais d'un autre côté, moi, je faisais partie de son rêve à lui.
1: Est-ce le roi rouge qui a rêvé, Kitty?
3: Tu dois le savoir puisque tu étais sa femme.
1: Oh, Kitty, je t'en prie, aide-moi à régler cette question. Je suis sûre que ta patte peut attendre.
3: Mais l'exaspérante petite chatte se contenta de se mettre à lécher son autre patte et fit semblant de ne pas avoir entendu la question. Et vous, mes enfants, qui croyez-vous que c'était? Un bateau, sous un ciel d'été, sur l'eau calme s'est attardé, par un après-midi doré. Trois enfants, près de moi blottis, les yeux brillants, le cœur ravi, écoute un simple récit. Ce jour a fui depuis longtemps, morts sont les souvenirs d'antan. Dispersés au souffle du vent, sauf le fantôme radieux d'Alice qui va sous les cieux, que le rêve ouvrit à ses yeux. Je vois d'autres enfants blottis, les yeux brillants, le cœur ravi, prêter l'oreille à ce récit. Ils sont au pays enchantés, de rêves leurs jours sont peuplés, tandis que meurent les étés. Sur l'eau calme, voguant sans trêve, dans l'éclat du jour qui s'achève, qu'est notre vie, sinon un rêve?

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1: Soit dans un état d'esprit positif et pas dans un esprit négatif. 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
0: Souvent je me dis faudrait que j'arrête, là c'est mort, y'a aucun doute. 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

0: 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Il est 7h.
1: Bonjour à tous, l'essentiel de l'actualité. Emmanuel Macron a inauguré à Londres l'exposition de la tapisserie de Bayeux aux côtés du roi Charles III. Le président français a qualifié ce prix exceptionnel d'un an de geste d'amitié entre les peuples français et britanniques. L'œuvre du XIe siècle, longue de 70 mètres, sera accessible au public au British Museum à partir du 10 septembre. Son déplacement reste toutefois contesté en France par plusieurs experts qui craignent des dégradations irréversibles. L'Union européenne suspend dès aujourd'hui ses importations de viande brésilienne. La mesure concerne notamment le bœuf, la volaille, mais aussi les œufs et le miel. Bruxelles estime que le Brésil n'apporte pas assez de garanties sur le respect des règles sanitaires européennes, notamment sur l'usage des antibiotiques dans les élevages. Uber va supprimer environ 3300 postes dans le monde, soit près de 10% de ses effectifs. L'annonce a été faite aux salariés par le grand groupe. La plateforme VTC et de livraison veut devenir plus simple et plus rapide. Elle prévoit notamment de réduire les niveaux hiérarchiques dans ses bureaux. Et enfin, pour terminer, le magazine 600 millions de consommateurs devraient passer sous le contrôle de Xavier Niel. L'offre du patron de Free a été préférée à celle de Que Choisir Ensemble. Le projet de reprise prévoit de garder notamment 29 salariés, dont toute la rédaction, et de supprimer une vingtaine de postes.
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4: Bonjour à tous. Qui, en utilisant de la superglue, ne s'est jamais retrouvé avec les doigts collés? Il peut alors être très difficile de l'enlever et l'arracher risque de provoquer des lésions. Quelques gestes simples peuvent vous aider à y aller en douceur. La superglue est conçue pour coller rapidement et solidement. Résultat, lorsqu'elle se retrouve sur la peau, elle durcit et donne l'impression d'être impossible à enlever. Heureusement, cette adhérence n'est pas permanente et avec un peu de patience, il est tout à fait possible de s'en débarrasser. La première solution, la plus simple, consiste à utiliser de l'eau tiède et du savon. Plongez la zone collée dans un bain savonneux ou lavez-la soigneusement. Si la colle est encore fraîche, cela peut suffire à la ramollir. Il faut parfois attendre 10 à 15 minutes pour qu'elle commence à se détacher. Ensuite, retirez-la doucement sans forcer. Autre option, les produits gras. Les huiles et corps gras peuvent s'infiltrer sous la colle et affaiblir son adhérence. Huile d'olive, huile de coco, vaseline ou encore crème pour les mains font très bien l'affaire. Massez la zone concernée et laissez agir une dizaine de minutes avant d'essayer de décoller la colle en douceur. Pour les cas les plus tenaces, le dissolvant pour vernis à ongles peut être utilisé. Appliquez-en une petite quantité avec un coton, puis lavez soigneusement après utilisation. Face à cette situation, la tentation est grande d'aller vite. Pourtant, certaines méthodes peuvent l'aggraver. Il ne faut jamais tirer ou arracher la colle de force, au risque de se blesser. Les objets tranchants comme les couteaux, les ciseaux ou les rasoirs sont également à proscrire. De même, évitez les abrasifs, l'eau très chaude ou les produits chimiques agressifs. Ces solutions peuvent provoquer des irritations, voire des brûlures. Dans la plupart des cas, un peu de superglue sur la peau est sans gravité. En revanche, certaines situations nécessitent une prise en charge rapide. Si la colle entre en contact avec les yeux, la bouche ou le nez, consultez en urgence.
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6: La police, une pollution sonore.
7: Non, pas spécialement.
6: Oh non, ça je dirais pas ça, au contraire. Enfin, normalement, s'ils mettent les gyrophares, c'est qu'a priori, enfin, c'est censé être nécessaire, donc non, je dirais pas ça.
8: Ah, sonore, non, pas vraiment, il n'y a pas que, hein.
7: Je dois dire que je ne trouve qu'on l'entend pas trop. J'ai pas le sentiment que ça a pu me déranger les oreilles, sachant que je suis assez sensible au bruit.
8: Il faut dire oui ou non, quoi.
7: Donc je dirais non.
9: Non, pas outre mesure. Je suis en centre-ville et j'ai très souvent l'occasion dans la journée d'entendre que ce soit les pompiers ou la police. C'est plutôt... Je pense pas que ce soit une pollution sonore, c'est plutôt un désagrément dans le fait de savoir qu'il faut qu'ils interviennent plus que dans le fait de les entendre.
8: Quand ils passent, ils peuvent faire du bruit, bon, mais... Bon, c'est sûr qu'après, bon, quand les pompiers passent, bon, ça fait du bruit aussi. Bon, on peut dire, oui, c'est pour quelque chose de bien, bon, c'est pas grave. Bon, la police, quelquefois aussi, elle fait pas que des choses mauvaises aussi, comme certains peuvent le dire, en tout cas, quoi.
6: En plus, ils les mettent pas toujours, mais non, enfin pour moi, non, je n'associe pas la police à de la pollution sonore.
7: Pas pour eux, pour ceux qui en ont besoin.
8: Et s'ils faisaient peut-être leur travail un peu mieux, il y aurait d'autres pollutions sonores qu'on n'aurait pas, qui pourraient éliminer, par exemple. Je sais pas, style les mobilettes qui passent, là, qui font un bruit fou, là, même la nuit, c'est interdit, mais bon, la police ne dit rien.
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Bonjour à toutes et à tous, c'est le 17e épisode du Beau Rôle, le podcast où les textes prennent vie. Aujourd'hui, nous entrons dans un lieu clos, un lieu de pierre, de fer et d'attente. Nous ouvrons une page du roman Le dernier jour d'un condamné de Victor Hugo. Deux points, ouvrez les histoires. Publié en 1829, ce texte est un cri. Un texte court, intense, presque étouffant, dans lequel Victor Hugo nous enferme dans la conscience d'un homme condamné à mort. On ne connaît pas son crime, on ne connaît pas son nom, on ne connaît que ses pensées, ses peurs et le temps qui le rapproche inexorablement de l'échafaud. Dans l'extrait que vous allez entendre, le condamné observe, depuis sa cellule, un spectacle organisé dans la cour de la prison de Bicêtre. Des forçats s'apprêtent à partir pour le bagne. On les chaîne, on les expose, on les transforme peu à peu en spectacle pour les autres prisonniers et pour les curieux. À travers son œuvre, Hugo interroge la violence des systèmes qui punissent, l'humiliation collective et la manière dont la société regarde ceux qu'elle condamne. J'ai vu, ces jours passés, une chose hideuse. Il était à peine jour, et la prison était pleine de bruit. On entendait ouvrir et fermer les lourdes portes, grincer les verrous et les cadenas de fer, carillonner les trousseaux de clés entrechoqués à la ceinture des geôliers, trembler les escaliers du haut en bas sous des pas précipités, et des voix s'appeler et se répondre des deux bouts des longs corridors. Mes voisins de cachot, les forçats en punition, étaient plus gais qu'à l'ordinaire. Tout Bicêtre semblait rire, chanter, courir, danser. Moi, seul muet dans ce vacarme, seul immobile dans ce tumulte, étonné et attentif, j'écoutais. Un geôlier passa. Je me hasardai à l'appeler et à lui demander si c'était fête dans la prison. « Fête si l'on veut, c'est aujourd'hui qu'on fait les forçats qui doivent partir demain pour tout.

0: verrous. La fenêtre donnait sur une cour carrée, assez vaste, et autour de laquelle s'élevait des quatre côtés, comme une muraille, un grand bâtiment de pierre de taille à 6 étages. Rien de plus dégradé, de plus nu, de plus misérable à l'œil que cette quadruple façade percée d'une multitude de fenêtres grillées auxquelles se tenaient, collées du bas en haut, une foule de visages maigres et blêmes, pressés les uns au-dessus des autres, comme les pierres d'un mur, et tous pour ainsi dire encadrés dans leur entrecroisement des barreaux de fer. C'étaient les prisonniers, spectateurs de la cérémonie, en attendant leur jour d'être acteurs. On eût dit des âmes en peine aux soupiraux du purgatoire qui donne sur l'enfer. Tous regardaient en silence la cour vide encore. Ils attendaient. Parmi ces figurés teintées mornes, çà et là brillaient quelques yeux perçants et vifs comme des points de feu. Le carré de prison qui enveloppe la cour ne se referme pas sur lui-même. Un des quatre pans de l'édifice, celui qui regarde le levant, est coupé vers son milieu et ne se rattache au pan voisin que par une grille de fer. Cette grille s'ouvre sur une seconde cour, plus petite que la première, et comme elle, bloquée de murs et de pignons noirâtres. Tout autour de la cour principale, des bancs de pierre s'adossent à la muraille. Au milieu se dresse une tige de fer courbée, destinée à porter une lanterne. Midi sonna. Une grande porte cochère, cachée sous un enfoncement, s'ouvrit brusquement. Une charrette, escortée d'espèces de soldats sales et honteux, en uniforme bleu, à épaulettes rouges et à bandoulière jaune, entra lourdement dans la cour avec un bruit de ferraille. C'était la chiourme et les chaînes. Au même instant, comme si ce bruit réveillait tout le bruit de la prison, les spectateurs des fenêtres, jusqu'alors silencieux et immobiles, éclatèrent en cris de joie, en chansons, en menaces, en imprécations mêlées d'éclats de rire poignants à entendre. On eût cru voir des masques de démons. Sur chaque visage parut une grimace, tous les poings sortirent des barreaux, toutes les voix hurlèrent, tous les yeux flamboyèrent, et je fus épouvanté de voir tant d'étincelles reparaître dans cette cendre. Cependant, les argousins, parmi lesquels on distinguait, à leurs vêtements propres et à leur effroi, quelques curieux venus de Paris, les argousins se mirent tranquillement à leur besogne. L'un d'eux monta sur la charrette et jeta à ses camarades les chaînes, les colliers de voyage et les liasses de pantalons de toile. Alors, ils se dépecèrent le travail. Les uns allèrent étendre dans un coin de la cour les longues chaînes qu'ils nommaient dans leur argot les ficelles, les autres déployèrent sur le pavé les taffetas, les chemises et les pantalons. Tandis que les plus sagaces examinaient un à un, sous l'œil de leur capitaine, petit vieillard trapu, les carcans de fer qu'ils éprouvaient ensuite en les faisant étinceler sur le pavé. Le tout aux acclamations railleuses des prisonniers, dont la voix n'était dominée que par les rires bruyants des forçats, pour qui cela se préparait et qu'on voyait relégué aux croisées de la vieille prison qui donne sur la petite cour. Quand ces apprêts furent terminés, un monsieur brodé en argent, qu'on appelait monsieur l'inspecteur, donna un ordre au directeur de la prison. Et un moment après, voilà que deux ou trois portes basses vomirent presque en même temps et comme par bouffée, dans la cour, des nuées d'hommes hideux, hurlants et déguenillés. C'étaient les forçats. À leur entrée, redoublement de joie aux fenêtres. Quelques-uns d'entre eux, les grands noms du bagne, furent salués d'acclamations et d'applaudissements qu'ils recevaient avec une sorte de modestie fière. La plupart avaient des espèces de chapeaux tressés de leurs propres mains avec la paille du cachot, et toujours d'une forme étrange, afin que dans les villes où l'on passerait le chapeau fît remarquer la tête. Ceux-là étaient plus applaudis encore. Un, surtout, excita des transports d'enthousiasme. Un jeune homme de 17 ans qui avait un visage de jeune fille. Il sortait du cachot, où il était au secret depuis 8 jours. De sa botte de paille, il s'était fait un vêtement qui l'enveloppait de la tête aux pieds. Et il entra dans la cour en faisant la roue sur lui-même avec l'agilité d'un serpent. C'était un baladin condamné pour vol. Il y eut une rage de battements de mains et de cris de joie. Les galériens y répondaient, et c'était une chose effrayante que cet échange de gaieté entre les forçats en titre et les forçats aspirants. La société avait beau être là, représentée par les geôliers et les curieux épouvantés, le crime la narguait en face, et de ce châtiment horrible faisait une fête de famille. À mesure qu'ils arrivaient, on les poussait, entre deux haies de garde-chiourme, dans la petite cour grillée où la visite des médecins les attendait. C'est là que tous tentaient un dernier effort pour éviter le voyage, alléguant quelques excuses de santé et les yeux malades, la jambe boiteuse, la main mutilée. Mais presque toujours, on les trouvait bons pour le bagne. Et alors chacun se résignait avec insouciance, oubliant en peu de minutes sa prétendue infirmité de toute la vie. La grille de la petite cour se rouvrit. Un gardien fit l'appel par ordre alphabétique. Et alors, ils sortirent un à un, et chaque forçat s'alla ranger debout dans un coin de la grande cour, près d'un compagnon donné par le hasard de sa lettre initiale. Ainsi, chacun se voit réduit à lui-même. Chacun porte sa chaîne pour soi, côte à côte avec un inconnu. Et si par hasard un forçat a un ami, la chaîne l'en sépare. Dernière des misères. Quand il y en eut à peu près une trentaine de sorties, on referma la grille. Un argousin les aligna avec son bâton, jeta devant chacun d'eux une chemise, une veste et un pantalon de grosse toile, puis fit un signe et tous commencèrent à se déshabiller. Un incident inattendu vint, comme à point nommé, changer cette humiliation en torture. Jusqu'alors, le temps avait été assez beau, et si la bise d'octobre refroidissait l'air, de temps en temps aussi elle ouvrait ça et là, dans les brumes grises du ciel, une crevasse par où tombait un rayon de soleil. Mais à peine les forçats se furent-ils dépouillés de leurs haillons de prison, au moment où ils s'offraient nus et debout à la visite soupçonneuse des gardiens et au regard curieux des étrangers qui tournaient autour d'eux pour examiner leurs épaules, le ciel devint noir. Une froide averse d'automne éclata brusquement et se déchargea à torrents dans la cour carrée, sur les têtes découvertes, sur les membres nus des galériens, sur leurs misérables saillons étalés sur le pavé. En un clin d'œil, le préau se vida de tout ce qui n'était pas argousin ou galérien. Les curieux de Paris allèrent s'abriter sous les auvents des portes. Cependant, la pluie tombait à flots. On ne voyait plus dans la cour que les forçats nus et ruisselants sur le pavé noyé. Un silence morne avait succédé à leur bruyante bravade. Ils grelottaient, les dents claquées, leurs jambes maigries, leurs genoux noueux s'entrechoquaient. Et c'était pitié de les voir appliquer sur leurs membres bleus ces chemises trempées, ces vestes, ces pantalons dégoûtants de pluie. La nudité eût été meilleure. Un seul, un vieux, avait conservé quelques gaietés. Il s'écria en s'essuyant avec sa chemise mouillée que cela n'était pas dans le programme, puis se prit à rire en montrant le poing au ciel. Quand ils eurent revêtu les habits de route, on les mena par bandes de 20 ou 30 à l'autre coin du préau, où les cordons allongés à terre les attendaient. Ces cordons sont de longues et fortes chaînes, coupées transversalement de deux en deux pieds par d'autres chaînes plus courtes, à l'extrémité desquelles se rattache un carcan carré qui s'ouvre au moyen d'une charnière pratiquée à l'un des angles et se ferme à l'angle opposé par un boulon de fer, rivé pour tout le voyage sur le cou du galérien. Quand ces cordons sont développés à terre, ils figurent assez bien la grande arête d'un poisson. On fit asseoir les galériens dans la boue, sur les pavés inondés, on leur essaya les colliers, puis deux forgerons de la chiourme, armés d'enclumes portatives, les leur rivèrent à froid, à grands coups de masse de fer. C'est un moment affreux, où les plus hardis pâlissent. Chaque coup de marteau, asséné sur l'enclume, appuyé à leur dos, fait rebondir le menton du patient. Le moindre mouvement d'avant en arrière lui ferait sauter le crâne comme une coquille de noix. Après cette opération, ils devinrent sombres. On n'entendait plus que les grelottements des chaînes, et par intervalles, un cri, et le bruit sourd du bâton des gardes chiourme sur les membres des récalcitrants. Il y en eut qui pleurèrent, les vieux frissonnaient et se mordaient les lèvres. Je regardais avec terreur tous ces profils sinistres dans leur cadre de fer. Ainsi, après la visite des médecins, la visite des geôliers. Après la visite des geôliers, le ferrage. Trois actes à ce spectacle. Un rayon de soleil reparut. On eût dit qu'il mettait le feu à tous ses cerveaux. Les forçats se levèrent à la fois, comme par un mouvement convulsif. Les cinq cordons se rattachèrent par les mains et tout à coup se formèrent en ronde immense autour de la branche de la lanterne. Ils tournaient à fatiguer les yeux. Ils chantaient une chanson du bagne, une romance d'argot sur un air tantôt plaintif, tantôt furieux et gai. On entendait par intervalles des cris grêles, des éclats de rire déchirés et haletants se mêler aux mystérieuses paroles. Puis des acclamations furibondes, et les chaînes qui s'entrechoquaient en cadence servaient d'orchestre à ce chant plus rauque que leur bruit. Si je cherchais une image du sabbat, je ne la voudrais ni meilleure ni pire. On apporta dans le préau un large baquet. Les gardes-chiourmes rompirent la danse des forçats à coups de bâton et les conduisirent à ce baquet dans lequel on voyait nager je ne sais quelles herbes, dans je ne sais quel liquide, fumant et sale. Ils mangèrent. Puis, ayant mangé, ils jetèrent sur le pavé ce qui restait de leur soupe et de leur pain bis et se remirent à danser et à chanter. Il paraît qu'on leur laisse cette liberté le jour du ferrage et la nuit qui le suit. J'observais ce spectacle étrange avec une curiosité si avide, si palpitante, si attentive, que je m'étais oublié moi-même. Un profond sentiment de pitié me remuait jusqu'aux entrailles, et leur rire me faisait pleurer. Tout à coup, à travers la rêverie profonde où j'étais tombé, je vis la ronde hurlante s'arrêter et se taire. Puis tous les yeux se tournèrent vers la fenêtre que j'occupais. « Le condamné, le condamné !» crièrent-ils tous en me montrant du doigt. Et les explosions de joie redoublèrent. Je restais pétrifié. J'ignore d'où ils me connaissaient et comment ils m'avaient reconnu. « Bonjour, bonsoir !» me crièrent-ils avec leur ricanement atroce. Un des plus jeunes, condamné aux galères perpétuelles, face luisante et plombée, me regarda d'un air d'envie en disant « Il est heureux, il sera rogné. Adieu, camarade !» Je ne puis dire ce qui se passait en moi. J'étais leur camarade, en effet. La grève est sœur de Toulon. J'étais même placé plus bas qu'eux. Ils me faisaient honneur. Je frissonnais. Oui, leur camarade. Et quelques jours plus tard, j'aurais pu aussi, moi, être un spectacle pour eux. J'étais demeuré à la fenêtre, immobile, perclus, paralysé. Mais quand je vis les cinq cordons s'avancer, se ruer vers moi avec des paroles d'une infernale cordialité, quand j'entendis le tumultueux fracas de leurs chaînes, de leurs clameurs, de leurs pas au pied du mur, il me sembla que cette nuée de démons escaladait ma misérable cellule. Je poussai un cri, je me jetai sur la porte d'une violence à la briser, mais pas moyen de fuir. Les verrous étaient tirés en dehors. Je heurtais, j'appelais avec rage. Puis il me sembla entendre de plus près encore les effrayantes voix des forçats. Je crus voir leur tête hideuse paraître déjà au bord de ma fenêtre, je poussai un second cri d'angoisse et je tombai évanoui. C'est tout pour aujourd'hui. Si vous souhaitez poursuivre la lecture du Dernier jour d'un condamné, vous pouvez retrouver le texte en librairie, en bibliothèque ou librement accessible en ligne. Merci d'avoir écouté ce 17e épisode du Beau Rôle. 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N'oubliez pas de liker et de partager autour de vous pour continuer à faire vivre ces textes. Cet épisode a été enregistré au studio de Radio RGB 99.2. On se retrouve très vite pour une nouvelle histoire. Salut!
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2: Bonjour à tous, à la une de l'actualité, Emmanuel Macron a inauguré à Londres l'exposition de la tapisserie de Bayeux aux côtés du roi Charles III. Le président français a qualifié ce prêt exceptionnel d'un an de geste d'amitié entre les peuples français et britanniques. L'œuvre du XIe siècle, longue de 70 mètres, sera accessible au public au British Museum dans une semaine. Son déplacement reste contesté en France par plusieurs experts, ils craignent des dégradations irréversibles. De nombreux collectifs féministes ont approuvé l'annulation de la tournée de Patrick Bruel. Soulagement aussi pour de nombreux maires qui avaient appelé le chanteur à ne pas se produire. Patrick Bruel est mis en examen dans 4 dossiers de violence sexuelle. Il est aussi placé sous le statut de témoin assisté dans 4 autres. Et pour cette fan irréductible, c'est en revanche beaucoup de déception.
3: Moi j'ai 53 ans, donc je suis fan de ce chanteur depuis les années 90. Je l'avais déjà vu en concert. Je conçois j'accepte sa décision. C'est pour des raisons de sécurité pour sa personne, pour sa famille et pour le public, pour éviter qu'il y ait des querelles, des bagarres, des infiltrations de féministes dans les spectacles. Disons qu'en même temps, c'est un peu reculé face à cette hostilité à son égard qui s'est développée sur les réseaux, qui a pris comme une traînée de poudre. Je trouve sa décision à la fois sage et regrettable.
2: Témoignage au micro de Jacques Terrance. La France ouvre la voie à des essais sur route de la conduite autonome supervisée de Tesla. Le ministre des Transports, Philippe Tabarot, l'a annoncé après un échange avec Elon Musk. 2 véhicules équipés du système FSD vont être testés, alors qu'il y a encore quelques semaines, le ministre estimait les garanties de sécurité insuffisantes. L'homologation doit, elle, être décidée au niveau européen dans les prochaines semaines. Un professeur de sport mis en examen est placé en détention provisoire dans le Pas-de-Calais. Il est soupçonné de viol et d'agression sexuelle sur mineurs. 7 victimes ont été recensées pour le moment. Les faits présumés se seraient déroulés entre 2012 et 2025 dans plusieurs établissements et associations sportives du département. On termine par du sport et du tennis. Une journée mitigée pour les Français à l'US Open. Arthur Hinderknecht s'est qualifié pour le 3e tour en battant l'Espagnol Raume Munar. Benjamin Bonzi passe, lui, au 2e tour. Élimination en revanche de Lucas Van Aché et d'Adrian Manarino et de Diane Paris dans le tableau dames. À suivre aujourd'hui côté français, Arthur Géa, Benjamin Bonzi et Léolia Jean-Jean. Voilà pour l'essentiel de l'actualité en ce jeudi matin. Passez une belle journée.
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0: 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Il est 8h.
1: Bonjour à tous. À la une de l'actualité, ils vont pouvoir rentrer en France. Deux réalisateurs français étaient détenus au Togo depuis la fin juillet pour fausse déclaration. Leur libération a été annoncée ce matin par le ministre français des Affaires étrangères qui parle d'un grand soulagement. Les deux hommes étaient dans le pays pour tourner un épisode du documentaire Les routes de l'impossible. Ils ont été remis en liberté provisoire hier et autorisés à quitter le territoire togolais. Une cyberattaque contre plusieurs sites internet du ministère de la Transition écologique. Le ministère évoque une attaque sophistiqué survenu la semaine dernière. Il a fait un signalement au parquet. Certains services numériques restent temporairement interrompus. Les corps de 4 personnes d'une même famille, dont 2 enfants, ont été découverts hier soir en Haute-Saône, selon les autorités. D'après la presse locale, les enfants étaient âgés de 6 et 9 ans. On passe au sport avec du tennis. Les Français ont vécu une journée mitigée hier à l'US Open. Arthur Hinckx est qualifié pour le 3e tour. Benjamin Bonzi passe, lui, au 2e tour. Élimination en revanche de Luca Van Aché et Adrian Manarino, tout comme Diane Paris dans le tableau dames. Et puis la Ligue 1, début de la 3e journée ce soir. Toulouse reçoit Lille à partir de 20h45. Au programme demain, Lyon-Auxerre et Paris Saint-Germain-Monaco.
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On résume souvent American Graffiti à une carte postale américaine. Les voitures, les jukebox, les chemises à carreaux, la nostalgie. Mais le film est bien moins confortable qu'il en a l'air. Parce qu'il parle d'un moment très précis. Celui où une vie commence et où une autre se termine.

Une petite ville californienne, début des années 60, quatre amis passent leur dernière nuit ensemble avant le départ à l'université. Enfin, normalement. Parce qu'aucun d'eux ne semble vraiment prêt à partir. Alors, ils roulent, ils draguent, ils parlent, ils hésitent. Et toute la nuit devient une sorte de parenthèse suspendue.

Le film parle de jeunesse, mais pas comme Hollywood le fait souvent. Ici, il n'y a pas de grand discours, juste des types qui sentent confusément que quelque chose leur échappe. Le lycée est fini, le monde adulte approche, et personne ne sait vraiment quoi faire de cette liberté. Ce qui est fascinant, c'est de voir George Lucas avant les mythologies galactiques. Ici, pas de sabre laser, juste des parkings, des stations-service, des conversations maladroites, et pourtant, il filme déjà quelque chose d'immense, la peur du changement. Richard Dreyfuss, nerveux, hésitant, toujours entre deux décisions, Ron Howard, plus sage, en apparence, mais tout aussi perdu. Et puis, il y a Harrison Ford, avant qu'il ne devienne cette icône mondiale. Déjà, ce mélange de calme et de danger.

American Graffiti, ce n'est pas « c'était mieux avant ». Au contraire, le film montre une jeunesse qui tourne en rond, qui rêve beaucoup, mais dans un espace minuscule. Les voitures donnent une illusion de liberté, mais elles reviennent toujours au même endroit. Cette nuit-là est importante, précisément parce qu'elle est inutile. Ils ne sauvent pas le monde, ils ne deviennent pas des héros, ils vivent juste un moment qu'ils ne retrouveront jamais. Et c'est peut-être ça qui touche encore aujourd'hui. Voir ou revoir American Graffiti aujourd'hui, c'est voir une jeunesse sans téléphone, sans réseau et pourtant exactement aussi perdue. Même peur de choisir, même peur de rater sa vie, même besoin d'être vu, d'être aimé, d'être reconnu. La technologie change, le vertige de devenir adulte, lui, ne change pas beaucoup.

0: Voilà toute la magie du cinéma, prendre une simple nuit d'été et y faire tenir toute une époque. Nous rappeler que grandir ne ressemble jamais aux films motivants qu'on nous vend. C'est flou, c'est hésitant, ça tourne parfois en rond avant d'avancer, et au fond, c'est peut-être pour ça qu'American Graffiti reste vivant. Parce qu'il comprend quelque chose de très humain. On ne sait presque jamais qu'un moment est très important pendant qu'on est en train de le vivre. On se retrouve très vite pour un autre film, une autre nuit et une autre manière de regarder nos propres souvenirs. C'était Retour de Flamme.
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3: 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Des millions de Français ne connaissent pas leurs droits. Je suis Sabrina Gapteni, avocate et fondatrice d'Avocats Justes, le réseau d'avocats qui vous accompagne pour un monde plus juste. Aujourd'hui, nous allons parler de licenciement, cette sanction disciplinaire que peut prendre un employeur pour sanctionner un salarié. Il s'agit de la sanction la plus élevée, qui permet d'évincer ce salarié. Sachez que cette sanction ne doit être prise qu'en dernier recours, après que le salarié ait, par exemple, été sanctionné d'un blâme, d'un avertissement ou d'une mise à pied disciplinaire. Dans les faits, et on ne peut que le regretter, de nombreux employeurs décident de licencier leurs salariés sans avoir vérifié que cette règle a bel et bien été respectée. En tant qu'avocat, dans nos dossiers, nous vérifions le passé disciplinaire du salarié concerné pour vérifier si oui ou non cette précieuse règle a été respectée. Car au-delà de la nature de ce qui peut être reproché au salarié, c'est un élément qui peut être en sa faveur pour qualifier le licenciement comme étant disproportionné. Restez à l'écoute des prochains épisodes pour mieux connaître vos droits. 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
4: Bonsoir Caroline. Alors, toutes les bonnes choses ont une fin. C'est la dernière chronique coup de projecteur de cette saison.

0: Qu'est-ce que vous nous proposez pour terminer l'année en beauté à Utopia ?
1: Alors, on est très heureux de pouvoir convier nos spectateurs, les fidèles, mais aussi toutes celles et ceux qui ne nous connaissent pas. Ce sera l'occasion de faire connaissance. On vous invite donc à une fiesta de fin de saison. Ce sera le vendredi 3 juillet à partir de 19h, donc à Utopia Saint-Ouen-l'Aumône. Et à cette occasion, donc, on vous prépare, comme tous les ans, une magnifique tombola. Donc, quand même, le premier prix est une saison entière gratuite à Utopia pour une personne, c'est-à-dire que l'heureux ou l'heureuse gagnante aura une carte VIP, pourra venir voir autant de films qu'il ou elle le souhaitera sur la saison août 2026 jusqu'au juillet 2027. Donc voilà, c'est quand même un beau cadeau. Et puis surtout, ce sera l'occasion de pouvoir découvrir un film en avant-première. Cette année, on est très heureux d'avoir obtenu l'avant-première du film de Martin d'Arondeau et Bertrand Huscla, que vous connaissez peut-être, qui fait des vignettes très très drôles. Le film s'appelle De la comédie française et c'est un film tout à fait réjouissant. C'est une comédie qui se passe exclusivement donc à la comédie française, avec exclusivement des comédiens de la comédie française, et c'est à la fois drôle, intelligent, voilà, ça nous semblait être le film parfait pour finir l'année. Et puis le film a l'avantage aussi de ne durer qu'1h15, qui va nous laisser toute la soirée pour ensuite manger tous ensemble une part de paella qui sera faite en direct de la place Pierre Mendès France. Donc il faut venir pré-acheter vos places aux caisses d'Utopia, mais si vous vous décidez au dernier moment, il y a de fortes chances qu'il y ait encore de la place. Voilà, donc ça c'est le dernier et premier gros événement. Et nous avons aussi un événement dimanche 5 juillet, un petit déjeuner iranien. C'est une séance unique en hommage à Marjane Satrapi, qui nous a quittés trop prématurément. Donc on était très triste de cette disparition. Donc voilà, on voulait lui rendre hommage en passant l'un des films emblématiques de sa carrière, qui est bien sûr Persépolis, tiré de son propre roman graphique. Et on aura également notre députée Aïda Adizadeh qui sera présente, puisqu'elle est présidente du groupe d'amitié France-Iran à l'Assemblée nationale. Voilà, donc c'était aussi important pour nous de rendre hommage à cette grande artiste disparue. On terminera par une autre avant-première le mercredi 8 juillet d'un film qui a été présenté à Cannes, qui a été unanimement salué, qui a eu le prix du scénario. C'est le film Notre Salut, qui nous plonge dans la France collabo, et c'est avec un Swan Arlo absolument magistral. Donc ça, ce sera le 8 juillet. Et puis on finira l'année également sur un film à la fois jeune public mais qui touchera toutes les générations. C'est un film qui a fait l'unanimité aussi au sein de nos équipes lors du dernier festival de Cannes. C'est un film d'animation. Ça s'appelle Le Corset et c'est un film à la fois très drôle, très touchant. Donc on vous invite vraiment à venir le jeudi 16 juillet à 14h30 et ce sera aussi l'occasion d'offrir aux plus jeunes de nos spectateurs un goûter.
0: Et alors Utopia, vous fermez comment pour les vacances et surtout vous rouvrez quand pour la rentrée ?
1: Alors nous serons fermés effectivement du 29 juillet au 18 août et on réouvrira les portes donc mercredi 19 août avec une programmation de malade, puisqu'il y aura bien sûr sur la prochaine Gazette la Palme d'Or, entre autres.
0: Merci et bonnes vacances.
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0: Bonjour à toutes et à tous, bienvenue à la chronique emploi-recrutement de RGV. Je suis Jacques-Alexandre Reynard, votre expert en recrutement local du Mercato de l'Emploi. Aujourd'hui, je vais vous donner un conseil illustré par une sollicitation que j'ai eue récemment. Le filleul de ma femme est un jeune étudiant en première année dans une école de commerce. Il cherche un job et il a fait un CV. Il me demande conseil pour celui-ci. Comme vous pouvez vous en douter, ce CV était très succinct, avec pas d'expérience, puisqu'il n'avait jamais travaillé. En échangeant avec lui, je lui ai dit que l'important c'était de mettre en avant des choses concrètes qu'il avait faites, qui pouvaient témoigner de son implication, d'expériences passées et de fait de compétences qu'il a développées. Du coup, je le questionne pour savoir ce qu'il a fait d'important et de remarquable dans sa vie de jeune. Eh bien cet exercice était assez fructueux, puisque figurez-vous qu'il a fait partie d'un conseil municipal de jeunes de sa ville et qu'ils ont proposé et budgété un projet de sécurisation de passage piéton. Il a aussi réalisé avec une association d'étudiants des bannières numériques et il a contribué à des collectes de fonds. Bien évidemment, je lui ai suggéré de mettre tout cela en avant dans son CV. Donc, mon conseil pour les jeunes qui veulent faire un CV qui n'ont pas ou peu d'expérience professionnelle, réfléchissez à tout ce que vous avez fait qui sort de l'ordinaire. Car c'est cela qui vous caractérise et que vous pouvez mettre en avant dans un CV. Je vous donne quelques exemples. Participation à des actions bénévoles, aide aux devoirs, actions de quartier, entraînement de jeunes sportifs, réalisation artistique, participation à un concours de chant, réalisation de vidéos pour des réseaux sociaux, pratiques sportives en compétition, réalisation d'un voyage atypique ou éco-responsable, ou participation à un chantier de jeunes en France ou à l'étranger. Je suis sûr qu'en cherchant bien, vous aurez des choses à valoriser pour mettre dans votre CV. J'espère que ce conseil vous a été utile. À la semaine prochaine.
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2: Les lignes du Vexin, de Valmondois à Vétheuil, mai 2024. Le chemin aux ânes. Valmondois, sous le bois Thibault. Route s'arrête, chemin se trame. Sas de décompression, seuil de transformation avant le grand plongeon. Entre les arbres, encore quelques éclats de murs blancs. Toit marron vu de haut, fouillis de maisons. Pente serpentine, les troncs offrent leurs écorces tièdes en garde-corps. La vague pleine se dresse. Quitter les bras feuillus, se mettre à l'eau, là-haut, là-haut, tout voir, là-haut, respirer. Vers la liberté romantique ou l'agro-industrie toxique, Vexin vacciné au paradoxe. Se vacciner, embrasser ce qui vexe. Dans la vague, touffe d'herbe haute, noix, cheville, mollet, cuisse, à contre-courant vers le large, chemin me monte, c'est le matin rincé d'eau froide. Au sommet, la mer. L'horizon ondule derrière les lignes de tracteurs. C'est brouillé. J'ai passé le cap à la brasse graminée. Un tracé sec se dessine. Escalier horizontal qui descend imperceptiblement, lentement. Un seul arbre au milieu des champs. Beau noyer, flaque de boue à son tronc. Passer la ferme des Tournelles et son fatras de tôles, de camionnettes et de grillages aux chiens, arriver sur la route du cimetière. Du chemin trempé, il ne reste rien, tout s'efface devant les murs fraîchement enduits de chaux. Pas une racine n'a pu se faufiler par ici. Les groupes s'amassent déjà. Chinois, japonais, hollandais, un bourdonnement de langues mêlées passe, passe. Passe devant l'édredon de fée d'où émergent deux oreillers de pierre, un pour chaque frère endormi sous le lierre. Les racines sont là, au creux du lit de Vincent et Théo, serrés et entrelacés. La cloche de l'église d'Auvers sonne au bon moment, prière d'une seconde, à peine une pensée adressée à celui qui venait pour tenter de se rattraper à quelque chose, une poussière, une tache, de la vie vivante. Bleu, noir, jaune, juillet 1890, en boucle sans fin de peinture. Traverser les images, marcher à l'intérieur des tableaux. Van Gogh pensait à la mer en venant peindre ici. Il avait raison, c'est une mer de terre-horizon, un lac infini en vaguelettes de seigle. Je suis sortie de la maison par le chemin aux ânes, pour voler quelques jours au temps mâché de l'Île-de-France. Je suis partie à marée haute, à travers les champs verts de mai, me baigner, m'imprégner. À partir de maintenant, chaque pas sera le premier. collées les unes aux autres, cadrées, découpées, les mosaïques de maisons, bric-à-broc, hameaux entrevus du haut des escaliers, rampes en fer forgé. Un vieux panneau, rue du Valermeil, du ras de rivière au cul de bois. Valermeil, aucun autre nom ne dit mieux ce qu'il est. Vallée vermeille, pas à pas, au creux des sentes d'argile et de glaise, touche par touche, dérober la vue clairière, la vue ciel, rideau résille d'arbres en pleurs. Sur le chemin du Gobelin, effervescence d'ortie, géranium, noisetier en foule, haie joyeuse et mordante. Farfouille et veille la mer au loin, Gobelin agrippé aux branches du saule. Ma larme à l'œil plein de pollen va merveille, silence Valermeil, les toits rouges racontent. Je vois de loin la silhouette massive au chapeau, légèrement courbée, traînant traîneau fantasque. La barbe blanche du papa Pissarro se redresse. Le vieux peintre est encore vif, me voit, tous en raclant sa gorge, me salue de la main et continue de marcher vers le fond, vers le bois. Le suivre. Les fougères scolopendres ont l'air mystiques. Leur langue éclaire le fossé, lueur d'absinthe. Barrages, arbres avalanchés en herses acérées. Je respire mal, j'entends marmonner le peintre et je peine dans mon 21e siècle défossilisé. Grimper, grimper encore, se hisser du val vers la flaque de soleil, lisière éclatante. Camille Pissarro est là, peignant les ombres violettes, veilleur au Valermeil sur le chemin.
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0: 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Il est 9h.
1: Bonjour à tous. À la une de l'actualité, ils vont pouvoir rentrer en France. Deux réalisateurs français étaient détenus au Togo depuis la fin juillet pour fausse déclaration. Leur libération a été annoncée ce matin par le ministre français des Affaires étrangères qui parle d'un grand soulagement. Les deux hommes étaient dans le pays pour tourner un épisode du documentaire Les routes de l'impossible. Ils ont été remis en liberté provisoire hier et autorisés à quitter le territoire togolais. Une cyberattaque contre plusieurs sites internet du ministère de la Transition écologique. Le ministère évoque une attaque sophistiqué survenu la semaine dernière. Il a fait un signalement au parquet. Certains services numériques restent temporairement interrompus. Les corps de 4 personnes d'une même famille, dont 2 enfants, ont été découverts hier soir en Haute-Saône, selon les autorités. D'après la presse locale, les enfants étaient âgés de 6 et 9 ans. On passe au sport avec du tennis. Les Français ont vécu une journée mitigée hier à l'US Open. Arthur Hinckx est qualifié pour le 3e tour. Benjamin Bonzi passe lui au 2e tour. Élimination en revanche de Luca Van Aché et Adrian Manarino, tout comme Diane Paris dans le tableau dames. Et puis la Ligue 1, début de la 3e journée ce soir. Toulouse reçoit Lille à partir de 20h45. Au programme demain, Lyon-Auxerre et Paris Saint-Germain-Monaco.
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Déjà, toi qui écoutes ce morceau, félicitations. On peut ressentir que tu as du goût. C'est pas n'importe quel artiste, c'est le Juice Baby.

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0: 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Il est 10h.
1: Bonjour à tous. À la une de l'actualité, ils vont pouvoir rentrer en France. Deux réalisateurs français étaient détenus au Togo depuis la fin juillet pour fausse déclaration. Leur libération a été annoncée ce matin par le ministre français des Affaires étrangères qui parle d'un grand soulagement. Les deux hommes étaient dans le pays pour tourner un épisode du documentaire Les routes de l'impossible. Ils ont été remis en liberté provisoire hier et autorisés à quitter le territoire togolais. Une cyberattaque contre plusieurs sites internet du ministère de la Transition écologique. Le ministère évoque une attaque sophistiqué survenu la semaine dernière. Il a fait un signalement au parquet. Certains services numériques restent temporairement interrompus. Les corps de 4 personnes d'une même famille, dont 2 enfants, ont été découverts hier soir en Haute-Saône, selon les autorités. D'après la presse locale, les enfants étaient âgés de 6 et 9 ans. On passe au sport avec du tennis. Les Français ont vécu une journée mitigée hier à l'US Open. Arthur Hinckx-Dorknecht est qualifié pour le 3e tour. Benjamin Bonzi passe, lui, au 2e tour. Élimination en revanche de Luca Van Aché et Adrian Manarino, tout comme Diane Paris dans le tableau dames. Et puis la Ligue 1, début de la 3e journée ce soir. Toulouse reçoit Lille à partir de 20h45. Au programme demain, Lyon-Auxerre et Paris Saint-Germain-Monaco.
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0: Et toi, tu le savais? Une chronique environnementale de l'association EPM is Earth présentée par Nassim,
1: Soueb
2: et Gaëtan.
0: Salut Gaëtan, tu savais que les torches marines étaient en train de disparaître?
2: Oui, j'avais entendu parler des déchets qui étouffaient les tortues, mais sans plus.
0: Alors oui, c'est entre autres la pollution marine qui tue les tortues via l'éjection des déchets en plastique dans la mer.
2: J'ai vu dans de nombreux documentaires que les tortues pondaient beaucoup d'œufs, surtout sur les plages.
0: C'est pas faux, mais actuellement à cause des littoraux qui sont beaucoup trop bétonnés, elles ne peuvent plus y accéder.
2: Pourtant, il y a beaucoup de place sur les plages, non?
0: Il y en a assez, mais pour nous. Quand elles voient la foule, elles s'enfuient et ne peuvent pas déposer leurs œufs. Et puis imagine qu'on les écrase.
2: Ça serait pas possible de les déposer dans l'eau, plutôt?
0: Non, parce qu'elles ont besoin de protéger leurs œufs des prédateurs et de les cacher de la chaleur en les mettant dans le sable.
2: C'est vraiment dommage que l'homme ait cet impact-là sur les tortues.
0: Bah, figure-toi que même en restant dans l'eau, elles risquent la mort. Maintenant, les bateaux de pêche ont des filets tellement grands qu'ils raclent le sol pendant de longs moments, empêchant les tortues de remonter pour respirer.
2: Mais en termes de chiffres, ça représente quoi?
0: C'est plus de 175 espèces menacées en termes de tortues marines et terrestres.
2: Attends, donc les tortues terrestres sont aussi menacées?
0: Alors du coup oui, les tortues terrestres sont aussi menacées, surtout dans leur phase d'hibernation en été. Pendant cette phase, elles se cachent sous des arbres ou dans des trous, mais avec la déforestation ou les incendies, cela peut les réveiller.
2: On peut agir à notre échelle contre ça?
0: Oui, il y a des associations comme la WWE qui protègent leurs habitats pour les protéger en grande partie contre le braconnage et leurs prédateurs naturels.
2: Oui, mais même avec une protection, est-ce qu'elles arrivent quand même à se reproduire?
0: Alors du coup oui, elles pourront se reproduire avec une protection, mais à cause du réchauffement climatique, ça ne sera que des femelles.
2: Logiquement, s'il y a plus de femelles, c'est bénéfique, car ce sera égal à avoir plus de pontes.
0: Alors oui et non. Certains experts croient qu'entre 76% et 93% des tortues de mer pourraient être des femelles d'ici 2100. Ce qui est problématique, c'est qu'il n'y aura pas assez de mâles.
2: Donc ça mènerait à l'extinction des tortues marines et terrestres?
0: Oui, mais il y a beaucoup plus d'espèces menacées à cause du réchauffement climatique, pas oui, que des tortues.
2: J'avais entendu parler d'autres espèces comme le panda ou même le requin blanc.
0: Alors ça va beaucoup plus loin que ça. C'est plus de 40 000 espèces menacées.
2: J'avais vraiment pas conscience qu'on était à un stade si avancé et si critique. Est-ce qu'il y a des choses qu'on peut faire pour ralentir ça, voire même arrêter?
0: Alors oui, il y a vraiment plein de petits gestes au quotidien qui permettent d'améliorer ça, mais on en parlera la prochaine fois si ça t'intéresse.
2: À bientôt.
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1: Bonjour, c'est Robin, votre expert de l'actualité des marques et de leur histoire. Aujourd'hui, je vais vous parler des tout premiers produits de grandes marques. Vous allez voir, certaines marques vendaient des produits totalement différents de ceux de maintenant. On commence avec la marque Coca-Cola, créée en 1886. À la base, Coca-Cola était un médicament vendu en pharmacie. Et saviez-vous que la recette initiale contenait de l'alcool et de la cocaïne ? On continue avec une marque pour enfants, Mattel. Avant d'inventer la Barbie, Mattel vendait des cadres photos. Des cadres photos fabriqués à partir de chutes de bois. Du bois qui a peut-être servi à la marque Lego, car Lego n'a pas débuté avec les petites briques en plastique coloré. À l'origine, Lego fabriquait des jouets en bois, des camions ou des animaux à tirer. Parlons maintenant de Nokia. On connaît la marque pour son 3310, le téléphone portable indestructible des années 2000. Mais à ses débuts, Nokia fabriquait du papier toilette. Nokia est donc un champion du grand écart industriel, tout comme son concurrent LG. Avant de se lancer dans les produits électroniques, LG vendait des crèmes pour

0: C'est d'ailleurs le film qui s'appelle Lamborghini, l'homme derrière la légende, un film qui retrace la vie de Ferruccio Lamborghini, le créateur de la marque. Cette liste de marques touche à sa fin. C'était Robin, votre expert de l'actualité des marques et de leur histoire. On se retrouve très vite pour une nouvelle capsule.
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2: Bonsoir Caroline. Alors, toutes les bonnes choses ont une fin. C'est la dernière chronique coup de projecteur de cette saison. Qu'est-ce que vous nous proposez pour terminer l'année en beauté à Utopia?
3: Alors, on est très heureux de pouvoir convier nos spectateurs, les fidèles, mais aussi toutes celles et ceux qui ne nous connaissent pas. Ce sera l'occasion de faire connaissance. On vous invite donc à un fiesta de fin de saison. Ce sera le vendredi 3 juillet à partir de 19h, donc à Utopia Saint-Ouen-l'Aumône. Et à cette occasion, donc, on vous prépare, comme tous les ans, une magnifique tombola. Donc, quand même, le premier prix est une saison entière gratuite à Utopia pour une personne. C'est-à-dire que l'heureux ou l'heureuse gagnante aura une carte VIP, pourra venir voir autant de films qu'il ou elle le souhaitera sur la saison août 2026 jusqu'au juillet 2027. Donc voilà, c'est quand même un beau cadeau. Et puis surtout, ce sera l'occasion de pouvoir découvrir un film en avant-première. Cette année, on est très heureux d'avoir obtenu l'avant-première du film de Martin Darondo et Bertrand Huskla, que vous connaissez peut-être, qui fait des vignettes très très drôles. Le film s'appelle De la comédie française et c'est un film tout à fait réjouissant. C'est une comédie qui se passe exclusivement donc à la comédie française, avec exclusivement des comédiens de la comédie française, et c'est à la fois drôle, intelligent, voilà, ça nous semblait être le film parfait pour finir l'année. Et puis le film a l'avantage aussi de ne durer qu'1h15, ce qui va nous laisser toute la soirée pour ensuite manger tous ensemble une part de paella qui sera faite en direct de la place Pierre Mendès France. Donc il faut venir pré-acheter vos places aux caisses d'Utopia, mais si vous vous décidez au dernier moment, il y a de fortes chances qu'il y ait encore de la place. Voilà, donc ça c'est le dernier et premier gros événement. Et nous avons aussi un événement dimanche 5 juillet, un petit déjeuner iranien. C'est une séance unique en hommage à Marjane Satrapi qui nous a quitté trop prématurément. Donc on était très triste de cette disparition. Donc voilà, on voulait lui rendre hommage en passant l'un des films emblématiques de sa carrière, qui est bien sûr Persepolis, tiré de son propre roman graphique. Et on aura également notre députée Aïda Adizadeh qui sera présente, puisqu'elle est présidente du groupe d'amitié France-Iran à l'Assemblée nationale. Voilà, donc c'était aussi important pour nous de rendre hommage à cette grande artiste disparue. On terminera par une autre avant-première le mercredi 8 juillet d'un film qui a été présenté à Cannes, qui a été unanimement salué, qui a eu le prix du scénario. C'est le film Notre Salut qui nous plonge dans la France collabo, et c'est avec un Swan Arlo absolument magistral. Donc ça, ce sera le 8 juillet. Et puis on finira l'année également sur un film à la fois jeune public mais qui touchera toutes les générations. C'est un film qui a fait l'unanimité aussi au sein de nos équipes lors du dernier festival de Cannes. C'est un film d'animation. Ça s'appelle Le Corset et c'est un film à la fois très drôle, très touchant. Donc on vous invite vraiment à venir le jeudi 16 juillet à 14h30 et ce sera aussi l'occasion d'offrir aux plus jeunes de nos spectateurs un goûter.
2: Et alors Utopia, vous fermez comment pour les vacances et surtout vous rouvrez quand pour la rentrée?
3: Alors nous serons fermés effectivement du 29 juillet au 18 août et on réouvrira les portes donc mercredi 19 août avec une programmation de malade, puisqu'il y aura bien sûr sur la prochaine Gazette la Palme d'Or, entre autres.
2: Merci et bonnes vacances.
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0: 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Il est 11h.
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2: Bonjour à tous. Chaque année, les premiers épisodes de forte chaleur surprennent et provoquent davantage de problèmes de santé que ceux de la fin de l'été. En cause, des organismes encore mal préparés et des réflexes oubliés. L'été vient à peine de débuter et la France a déjà connu plusieurs épisodes caniculaires. Mais quand les températures grimpent brutalement dès la fin du printemps ou au début de l'été, le risque sanitaire est particulièrement élevé. Comme l'explique l'Université de Washington aux États-Unis, contrairement à ce que l'on pourrait penser, ce ne sont pas toujours les canicules les plus intenses qui sont les plus dangereuses, mais souvent celles qui surviennent tôt dans la saison, lorsque les gens ont eu moins de temps pour s'adapter aux conditions climatiques. Principale explication donc, l'acclimatation. Le corps humain a besoin de plusieurs jours, voire de 2 semaines pour s'adapter à la chaleur. Durant cette période, il met progressivement en place des mécanismes essentiels. Il transpire davantage, régule mieux sa température, conserve davantage de sels minéraux et sollicite moins son système cardiovasculaire. Lors de la première vague de chaleur, ces ajustements ne sont pas encore opérationnels. Autre élément clé, après plusieurs mois de température modérée, les réflexes de protection ne sont pas encore installés. Beaucoup continuent leurs activités habituelles, sortent aux heures les plus chaudes ou sous-estiment leurs besoins en eau. La déshydratation s'installe alors progressivement, d'autant plus que la sensation de soif n'est pas toujours ressentie, notamment chez les personnes âgées. Ces constats rappellent une chose essentielle. Face à la chaleur, l'habitude et l'attitude jouent des rôles cruciaux. Les premiers épisodes, de plus en plus précoces, doivent être pris très au sérieux, même s'ils semblent supportables. Boire régulièrement, éviter les efforts aux heures chaudes et s'exposer progressivement à la chaleur sont des gestes simples, mais déterminants.
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0: Les discrets présentent Curieuse expression.
1: Mets la main à la pâte. Comment vous dites? Mettre la main à la pâte?
2: Mettre la main à la pâte, c'est travailler.
3: Une fois qu'on met la main à la pâte, on ne s'en sort plus. Une fois qu'on est là, en train de participer à des choses difficiles, on ne s'en sort plus. On doit continuer.
1: Moi, je comprends pas très bien.
4: Non, si on met la main à la pâte, c'est travailler.
1: Ben oui.
4: De sortir, de s'assumer.
1: Oh ben, on met la main à la pâte, oui, c'est travailler.
4: Et pris dans l'engrenage, c'est bon ou c'est pas bon, hein? Ça dépend de quel engrenage.
1: Oui, c'est pas bien facile à comprendre.
3: Ça bon, ça vous êtes en plein dans la main à la pâte, à votre vie.
4: Ah, la main à la pâte, oui. Oui. Oui, la main à la pâte, c'est mettre la main. Ben, on peut tricher la pâte.
1: Ah, ben, mettre la main à la pâte, ça, on comprend bien ce que ça veut dire. Ça, tout le monde connaît ça.
4: Ben, pour
3: vous chercher à vous enrichir.
4: Pour vivre, pour vous donner un peu d'argent. Tout le monde travaille pour avoir un peu d'argent.
3: Beaucoup de choses, je ne suis pas sûre. je doute. Je ne comprends pas la situation. C'est trop pour ma tête.
1: Mettre la main à la pâte. Comment que ça, là?
3: Je ne sais pas ce que vous voulez comprendre de nous.
1: Excusez-moi, mais j'ai ma tête qui ne marche pas bien. Hein.
4: Si on met la main dans l'engrenage, c'est qu'on est pris par quelque chose de pas très bien. Oui, ça nous voilà, faut faire attention dans quoi ça nous embarque. Ah oui, faut être très prudent là-dessus. Bah,
3: on s'intéresse en même temps.
1: Mettre la main à la pâte, quelque chose de bien, bien sûr, faut pas.

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0: 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Il est midi.
1: Bonjour à tous, à la une de l'actualité sportive, une journée mitigée pour les Français à l'US Open en tennis. Arthur Hinderknecht s'est qualifié pour le troisième tour en battant l'Espagnol Jaume Munar. Benjamin Bonzi passe lui au deuxième tour. Élimination en revanche de Lucas Van Aché, d'Adrian Manarino et de Diane Paris dans le tableau dames. À suivre aujourd'hui, toujours côté français, Arthur Géa, Benjamin Bonzi et Léolia Jean-Jean. En football, qualification européenne pour les joueuses du Paris Saint-Germain. Paris s'est imposé 5-1 après prolongation face à Francfort hier soir, après un match nul 1-1 à l'aller. Les Parisiennes ont profité de l'expulsion d'une Allemande en seconde période. Elles vont retrouver la phase de ligue de la Ligue des Champions. Du cyclisme, la Vuelta qui retrouve la haute montagne aujourd'hui entre Vera et Calaralto sur 166,5 km. L'arrivée sera jugée à plus de 2000 mètres d'altitude. Hier, Mathieu Brennan a décroché au sprint sa troisième victoire d'étape sur ce Tour d'Espagne. Enric Mas reste le leader du général, 1 minute et 18 secondes devant Primoz Roglic. Et pour terminer, nouvelle tentative des Girondins de Bordeaux pour jouer en National 2 cette saison. Le club a demandé à défendre son dossier jeudi devant le comité exécutif de la Fédération Française de Football. Il veut mettre en avant de nouvelles garanties financières et éviter la relégation en Régional 1. La Fédération n'a pas encore donné suite. Voilà pour l'essentiel de l'actualité sportive.
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1: Bonjour à tous, à la une de l'actualité, un mois de plus pour demander l'aide carburant destinée aux grands rouleurs. Le gouvernement annonce ce matin la prolongation du dispositif jusqu'à la fin du mois. L'aide de 100 euros doit bénéficier à environ 3 millions de Français, la moitié n'en a pas encore fait la demande. Les aides aux agriculteurs, aux pêcheurs et au secteur du BTP sont-elles prolongées de 2 mois face à la hausse des prix des carburants? À 8 mois de la présidentielle, le Rassemblement national se rapproche des 500 parrainages nécessaires pour présenter un candidat. Le parti en a recueilli plus de 400, affirme ce matin le maire de Perpignan, Louis Alliot. Une enquête ouverte après la mort de 4 membres d'une même famille en Haute-Saône. Les corps de 2 adultes et de 2 enfants de 6 et 9 ans ont été découverts hier soir à Gy. D'après les premiers éléments, un homme aurait abattu ses proches avec un fusil avant de retourner l'arme contre lui. Une 50aine de gendarmes et une 30aine de pompiers sont intervenus sur place. Et puis en football, nouvelle tentative pour Bordeaux pour jouer en National 2 cette saison. Le club a demandé à défendre son dossier aujourd'hui devant le comité exécutif de la Fédération française de football. Il veut mettre en avant de nouvelles garanties financières et éviter la relégation en Régional 1. La fédération n'a pas encore donné suite.
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2: Bonsoir Caroline, alors toutes les bonnes choses ont une fin, c'est la dernière chronique coup de projecteur de cette saison. Qu'est-ce que vous nous proposez pour terminer l'année en beauté à Utopia ?
3: Alors, on est très heureux de pouvoir convier nos spectateurs, les fidèles, mais aussi toutes celles et ceux qui ne nous connaissent pas. Ce sera l'occasion de faire connaissance. On vous invite donc à une fiesta de fin de saison. Ce sera le vendredi 3 juillet à partir de 19h, donc à Utopia Saint-Ouen-l'Aumône. Et à cette occasion, donc, on vous prépare, comme tous les ans, une magnifique tombola. Donc, quand même, le premier prix est une saison entière gratuite à Utopia pour une personne, c'est-à-dire que l'heureux ou l'heureuse gagnante aura une carte VIP, pourra venir voir autant de films qu'il ou elle le souhaitera sur la saison août 2026 jusqu'au juillet 2027. Donc voilà, c'est quand même un beau cadeau. Et puis surtout, ce sera l'occasion de pouvoir découvrir un film en avant-première. Cette année, on est très heureux d'avoir obtenu l'avant-première du film de Martin Darondo et Bertrand Huskla, que vous connaissez peut-être, qui fait des vignettes très très drôles. Le film s'appelle De la comédie française et c'est un film tout à fait réjouissant. C'est une comédie qui se passe exclusivement donc à la comédie française, avec exclusivement des comédiens de la comédie française, et c'est à la fois drôle, intelligent, voilà, ça nous semblait être le film parfait pour finir l'année. Et puis le film a l'avantage aussi de ne durer qu'1h15, qui va nous laisser toute la soirée pour ensuite manger tous ensemble une part de paella qui sera faite en direct de la place Pierre Mendès France. Donc il faut venir pré-acheter vos places aux caisses d'Utopia, mais si vous vous décidez au dernier moment, il y a de fortes chances qu'il y ait encore de la place. Voilà, donc ça c'est le dernier et premier gros événement. Et nous avons aussi un événement dimanche 5 juillet, un petit déjeuner iranien. C'est une séance unique en hommage à Marjane Satrapi qui nous a quittés trop prématurément. Donc on était très triste de cette disparition. Donc voilà, on voulait lui rendre hommage en passant l'un des films emblématiques de sa carrière, qui est bien sûr Persépolis, tiré de son propre roman graphique. Et on aura également notre députée Aïda Adizadeh qui sera présente, puisqu'elle est présidente du groupe d'amitié France-Iran à l'Assemblée nationale. Voilà, donc c'était aussi important pour nous de rendre hommage à cette grande artiste disparue. On terminera par une autre avant-première le mercredi 8 juillet d'un film qui a été présenté à Cannes, qui a été unanimement salué, qui a eu le prix du scénario. C'est le film Notre Salut, qui nous plonge dans la France collabo, et c'est avec un Swan Arlo absolument magistral. Donc ça, ce sera le 8 juillet. Et puis on finira l'année également sur un film à la fois jeune public mais qui touchera toutes les générations. C'est un film qui a fait l'unanimité aussi au sein de nos équipes lors du dernier festival de Cannes. C'est un film d'animation. Ça s'appelle Le Corset et c'est un film à la fois très drôle, très touchant. Donc on vous invite vraiment à venir le jeudi 16 juillet à 14h30 et ce sera aussi l'occasion d'offrir aux plus jeunes de nos spectateurs un goûter.
2: Et alors Utopia, vous fermez comment pour les vacances et surtout vous rouvrez quand pour la rentrée ?
3: Alors nous serons fermés effectivement du 29 juillet au 18 août et on réouvrira les portes donc mercredi 19 août avec une programmation de malades, puisqu'il y aura bien sûr sur la prochaine gazette la Palme d'Or, entre autres.
2: Merci et bonnes vacances.
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0: 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Il est 13h.
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0: 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Il est 14h.
1: Bonjour à tous. L'essentiel de l'actualité, paye un peu plus cher pour préserver l'agriculture française, c'est l'appel lancé par le président de la FNSEA. Arnaud Rousseau demande aux consommateurs d'accepter une inflation alimentaire maîtrisée après un été très difficile pour les producteurs. Il prévient aussi que les agriculteurs pourraient redescendre dans la rue sans réponse concrète du gouvernement. François Hollande tranchera à la fin du mois de décembre sur une éventuelle candidature à la présidentielle de 2027. L'ancien chef de l'État assure vouloir se lancer seulement au bon moment. Il reconnaît déjà être en campagne sur les idées, mais refuse de participer à la primaire de la gauche. L'administration Trump prend position en faveur d'OpenAI dans son bras de fer judiciaire avec le New York Times. Le quotidien accuse le créateur de ChatGPT d'avoir utilisé ses contenus protégés pour entraîner ses modèles d'intelligence artificielle. Washington estime que l'enjeu touche au progrès scientifique, à l'économie, mais aussi à la sécurité nationale. Et puis, une nouvelle bande-annonce des Misérables vient d'être dévoilée à quelques semaines de la sortie du film. Cette adaptation de Fred Cavaillé réunit Vincent Lindon en Jean Valjean, Tahereim en Javert et Naomi Merlan en Fantine. Sortie au cinéma prévue le 14 octobre après une présentation au Festival de Saint-Sébastien.

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1: En cours de soirée, le téléphone sonne. Francis autorise Gaël à répondre. Au bout du fil, c'est Jacques Royer, un ami de la famille. L'aîné obéit à la demande de Francis et invente une histoire bidon. Sa mère n'est pas là, elle est chez des amis. La conversation s'achève rapidement, mais Jacques ressent un certain malaise et décide de se rendre à leur domicile. Un peu plus tard, la famille entend le portail de l'entrée grincer. C'est Jacques. Francis se précipite dehors. La mère de Gaël est terrifiée. Elle a peur pour la vie de son ami. Et il y a de quoi. Jacques est retrouvé mort par la police. Il a été tué à coups de couteau. La lame a pénétré son corps pas moins de 7 fois. Le dossier du mystérieux agresseur nocturne de Bergerac est de nouveau ouvert par les enquêteurs. On y place une nouvelle déposition. Avec tout de même un détail nouveau. En plus d'une odeur de sous-bois, Gaëlle a remarqué un handicap à la main droite. Elle n'a pas su le décrire exactement, mais cet élément pourrait aider à son identification. Le temps passe, les enquêteurs n'ont toujours rien. Alors, pour essayer de calmer les foules, les gendarmes sont prêts à tout pour présenter un suspect. Comme la presse n'a pas de nom pour cet agresseur, elle le surnomme le fou de Bergerac. C'est une référence bien trouvée, puisqu'il s'agit du titre d'un roman de Georges Simenon, écrit en 1932, dans la série des enquêtes du commissaire Maigret. Adapté à la télévision au moment des crimes de Francis Leroy, la presse fait le parallèle avec la série d'agressions qui a lieu au même moment. Dans ce téléfilm, le commissaire Maigret traque un tueur de femmes dans la petite ville de Bergerac. Le tournage s'est déroulé en 1979, moins d'un an après la première agression. Les gendarmes y voient là peut-être un signe. Ils arrêtent un suspect potentiel, un chauffeur de taxi du nom de Pierre Béthune. Il avait participé au tournage du téléfilm en qualité de chauffeur pour l'équipe de tournage. Il est très vite relâché, après avoir donné un solide alibi. Malgré ses maladresses dans les recherches, les enquêteurs continuent à explorer de délirantes spéculations. Un jour, ils finissent par découvrir que plusieurs agressions se sont déroulées une nuit de pleine lune. De ce fait, certains articles de la presse parlent du loup-garou de Bergerac, pour désigner l'agresseur mystérieux qui sévit la nuit. Finalement, c'est un policier des renseignements généraux qui, prenant un café avec les enquêteurs, va orienter les investigations vers une ancienne affaire remontant au début des années 60. Le flic DRG trouve qu'un de ses voisins correspond au portrait robot réalisé récemment. Or, ce voisin n'est autre que Francis Leroy, l'ancien condamné pour meurtre. Les enquêteurs pensent que c'est leur homme. Ils en sont même sûrs, puisque l'ancien dossier d'enquête, datant des années 60, révèle qu'il manque 2 phalanges à son auriculaire droit. Les policiers connaissent l'adresse de Francis. Il habite toujours dans cette petite maison à Périgueux. En menant une enquête de voisinage, ils apprennent que Francis Leroy mène une vie ordinaire et s'implique dans plusieurs associations de quartier. Il a une affection particulière pour la nature. Peut-être aime-t-il traîner dans les bois? Ça expliquerait cette odeur si particulière que les victimes ont sentie. Des policiers se mettent en planque près de son domicile. Ils parviennent à le prendre en photo. Son physique ne colle pas complètement au portrait robot, mais la photo est tout de même présentée au témoin oculaire qui a su se montrer le plus convaincant. L'ancien amiral qui s'est battu avec l'agresseur. Celui-ci a des doutes. Il pourrait s'agir de l'individu recherché, mais il n'en est pas sûr. Les enquêteurs prennent le risque. Un soir, ils procèdent à l'interpellation de Leroy alors qu'il est en compagnie de sa femme. Lors de la fouille de son domicile, on découvre la carte bancaire de la mère de Gaël. L'ami de Jacques, celui que Francis Leroy a froidement assassiné. Un calendrier tenu par sa femme le confirme. À la date du 24 janvier, il est noté « absent ». Une nouvelle perquisition dans la ferme de ses parents, à Bourdeille, confirme sa culpabilité. Sous son lit, on découvre un morceau de crosse de la carabine utilisé pour agresser les Bauduin. Commissariat, Francis Leroy n'oppose aucune résistance. Il répond à toutes les questions, donne tous les détails et fait des aveux complets, y compris ceux de l'assassinat de Jacques Royère. En pleurs, il affirme qu'il ne voulait pas le tuer. Il s'est simplement enfui de la maison et quand Jacques l'a rattrapé, il s'est retourné à planter son couteau pour se défendre. Les enquêteurs n'en croient pas un mot. Qu'on le plante une fois, certes, mais cette fois, c'est de l'acharnement. Lorsque le juge d'instruction lui demande de s'expliquer sur ses séquestrations, Francis Leroy est incapable de se justifier. Plus tard, il évoquera un envoûtement. Cette explication, relatée dans la presse, fera la satisfaction de certains bergeracois qui le traitaient déjà de loup-garou. Après tout, peut-être l'était-il un peu, lorsque l'on voit comment sa mère se comportait avec lui. Dans son entourage, on la considérait déjà comme une louve. Elle surprotégeait Francis et n'hésitait pas à se montrer menaçante quand on l'embêtait. Toutes les copines de son fils en avaient très peur. Francis n'a jamais pu se mettre en couple avec qui que ce soit avant l'âge de 40 ans. Sa mère était heureuse de le voir revenir à la maison après son séjour en prison. Elle a continué à faire ce qu'elle prenait tant de plaisir à faire, le couver. Elle lui a donné un travail, la gestion de leur ferme et de leur petit centre équestre. Le roi se chargeait d'emmener la clientèle en balade contre un peu d'argent de poche. Les psychologues ont décelé chez Francis Leroy une tendance au sadisme, un certain narcissisme pervers, une volonté d'emprise totale sur ses victimes. Le fait de séquestrer des personnes lui donnait un sentiment de contrôle qu'il n'a jamais éprouvé au domicile familial. Madame Leroy était une mère castratrice. Francis Leroy expliquera qu'il avait trouvé dans l'occultisme une sorte de refuge. Ainsi, pour sa défense, il dit avoir été manipulé par des forces obscures qui l'auraient réveillé lors d'un rituel satanique. Les psychiatres n'y croient pas une seule seconde. Francis Leroy agit de son plein gré, et cette pleine conscience pourrait peser lourd sur son procès. Cependant, personne n'a encore expliqué pourquoi il agissait uniquement certains soirs, et souvent les nuits de pleine lune. Cet astre peut-il avoir une influence sur le comportement des personnes ? Pour le juge d'instruction chargé du dossier, ce n'est pas une chose à prendre à la légère. Il missionne des médecins pour tenter de déceler une quelconque influence astrale. Étonnamment, la conclusion des experts est en faveur du oui. Francis Leroy a bel et bien été sous l'influence de la lune. Pour arriver à cette conclusion, ils ont réalisé des prises de sang pour mesurer le taux de mélatonine et de LDH, deux hormones liées à la régulation du stress. Les nuits de pleine lune, les taux sont 2 à 4 fois supérieurs à la normale. Bien sûr, ces tests ont été remis en cause par d'autres experts. Influencés par la lune ou pas, cela ne change rien à l'issue du procès. Francis Leroy, 43 ans, est inculpé le 2 février 1989 d'homicide volontaire, tentative d'homicide, séquestration de personnes, viol et viol sur mineurs de moins de 15 ans par le juge d'instruction de Bergerac. Le meurtrier avait, la veille, signé des aveux complets. Il avait reconnu, outre l'homicide de Jacques Royère, 10 agressions depuis 1978 dans la région de Bergerac. Ces aveux ont permis aux enquêteurs d'élucider plusieurs affaires jusque-là inexpliquées. Le roi comparaît devant la cour d'assises de Dordogne le 19 juin 1989. Hasard du calendrier, c'était un jour de pleine lune. Sa défense essaye de plaider la folie. Pour la partie adverse, le roi est un prédateur qu'il faut rapidement écarter de la société. Il n'en faudra pas plus au juré pour statuer sur sa culpabilité et son entière responsabilité. Francis Leroy est condamné à la perpétuité, assujetti d'une peine de sûreté de 20 ans. Actuellement, le loup-garou de Bergerac est de nouveau libre. On dit qu'il s'est installé dans l'est de la France pour refaire sa vie.

marché Saint-Martin, dans le 10e arrondissement à Paris, est un endroit chaleureux, vivant, mais devint le théâtre d'une enquête policière durant l'hiver 2005. Les clients et les badauds s'affairent autour de la petite charcuterie italienne où, dit-on, une employée aurait disparu, ainsi que son fils. Elle était pourtant si gentille, tous les clients l'adoraient. Elle s'appelait Christelle Leroy. Une bonne commerçante, un peu extravertie, à tel point que tout le monde pensait la connaître. Mais au final, on ne connaît jamais vraiment une personne. Aucun d'entre eux ne l'a côtoyée dans sa vie intime et ne connaissait sa vie privée. Et que dire du sympathique Béranger Bruns, son patron? Travailleur, avenant, gérant de plusieurs boutiques à Paris, marié et père de deux enfants. Vraiment monsieur tout le monde, si l'on en croit les clients et les commerçants qui le côtoient depuis des années au marché Saint-Martin. Et pourtant, lui et Christelle Leroy sont les protagonistes d'une sombre affaire criminelle qui a secoué Paris pendant quelques mois en 2005. Mercredi 23 février, dans un commissariat parisien, une femme complètement affolée se présente à l'accueil. Prise en charge par un policier, elle se dit très inquiète de n'avoir plus aucune nouvelle de sa fille ni de son petit-fils. Dans la panique, elle en oublierait presque de décliner son identité. Le policier essaye de la calmer. Bien souvent, on panique pour rien. Les personnes disparues, et de surcroît majeures, finissent la plupart du temps par donner de leurs nouvelles. Mais dans ce contexte précis, rien ne peut expliquer la disparition subite d'une mère et de son fils à quelques jours de la rentrée des classes, après les vacances de février. La femme en question s'appelle Liliane Leroy. La première personne à avoir constaté l'absence de sa fille Christelle, c'est Yvan, l'ex-mari de cette dernière. Elle et leur fils de 4 ans, Lucas, étaient conviés à un anniversaire le dimanche 20 février dans l'après-midi. Un événement qu'elle n'aurait jamais raté. Bien sûr, il est possible qu'elle ait pu être malade. Le policier qui prend la déposition émet cette hypothèse. Liliane reconnaît que sa fille est un peu tête en l'air, mais elle n'aurait jamais laissé Yvan, le père de son enfant, sans aucune nouvelle pendant 3 jours. Si elle ne pouvait pas venir, elle aurait au moins appelé le lendemain. Sa sœur Élodie non plus n'a pas de nouvelles. Elles sont pourtant très proches toutes les deux. Christelle devait également venir manger chez sa mère le lendemain avec son fils, mais elle et Lucas ne se sont pas présentés. Lorsque Liliane a essayé de la joindre, elle est tombée immédiatement sur son répondeur, comme à chaque fois qu'elle a essayé de joindre sa fille ces derniers jours. Et comble de l'inquiétude, et c'est la raison pour laquelle Liliane s'est rendue au commissariat, son patron, Béranger Bruns, le charcutier du marché Saint-Martin, n'a aucune nouvelle non plus de son employé. Dans le commissariat, la mère de la disparue compose son numéro. Le policier constate qu'effectivement, la messagerie se déclenche dès la première sonnerie. C'est parfaitement explicable. Plus de batterie, téléphone cassé ou peut-être perdu. Le PV est vite conclu. On imprime la feuille, on la fait signer, et pour le reste, on verra bien. Peut-être que Christelle appellera pour donner des nouvelles, ou peut-être qu'elle ne le fera pas et qu'elle a suivi la direction de certaines femmes de son âge. Elle a tout simplement décidé de changer de vie. Après tout, elle n'a que 26 ans. Liliane ressort du commissariat dépitée et déçue. Malgré son jeune âge, Christelle a des responsabilités. Elle a un enfant et surtout un emploi dans lequel elle semblait être bien investie. Sans compter que le traiteur italien n'est pas seulement son patron, c'est aussi son nouveau compagnon. Béranger Bruns, né en 1964, est alors âgé de 41 ans. Et il est toujours marié à sa femme. Il est également le père de 2 enfants. D'ailleurs, c'est par amour pour Christelle qu'il s'est porté garant du bail de l'appartement qu'elle occupe avec Lucas dans le 10e arrondissement, à proximité du marché Saint-Martin. Cet appartement dans lequel règne à présent un silence de mort. Lorsque Liliane s'y est rendue le matin même avec son autre fille Élodie, elle n'a trouvé aucun indice qui aurait pu laisser croire à un départ précipité. Toutes les affaires de Christelle et de Lucas étaient là. Le frigo était plein à craquer, tout comme la machine à laver.

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1: En revanche, leur chien Mabel a également disparu. C'est un adorable petit cocker que Christelle et son fils Lucas adoraient. Liliane se dit que c'est comme si, après le travail et l'école, mère et fils étaient partis faire une promenade avec le chien et avaient été enlevés en chemin. Liliane se fait plusieurs scénarios. Elle se demande même si le patron et amant de Christelle n'y serait pas pour quelque chose. Après tout, il a les clés de son appartement et de ce qu'a pu lui raconter Élodie à son sujet, son caractère était parfois ombrageux. La sœur de la disparue aurait constaté deux petites griffures sur le nez du boucher. Une vitre qui lui serait tombée dessus et se serait brisée. Sur le coup, Élodie n'a pas prêté plus attention aux détails, elle était simplement venue le voir pour récupérer le double des clés de Christelle. Mais à bien y réfléchir, c'est assez suspect, vu les circonstances. Puisque les policiers ne veulent pas intervenir, la mère de Christelle décide d'agir seule. Le jeudi 24 février, elle fait appel à un journaliste du magazine Le Nouveau Détective, Nicolas Deliez, avec l'intention de lancer un appel à témoins. Ce dernier demande à voir l'appartement de la disparue. Lorsqu'il travaille sur une affaire, il a l'habitude de partir à la chasse aux indices, à la manière d'un véritable enquêteur. En vérité, ce journaliste aurait eu parfaitement sa place au sein de la police scientifique, puisqu'une simple observation du montant de la porte d'entrée lui permet de détecter de micro-traces de sang. Madame Leroy était passée à côté de ces infimes détails. Les enquêteurs finissent par se saisir de l'affaire. Ils interrogent cette fois également la femme de Béranger Bruns. Cette dernière dit avoir rencontré Christelle une ou deux fois, mais précise que les amants de son mari ne l'intéressent pas. C'est une sorte de contrat qu'ils ont passé ensemble. Béranger, de son côté, réitère sa première déclaration. Il ajoute que cela ne l'étonnerait pas qu'elle soit partie comme ça, du jour au lendemain, puisqu'elle est assez impulsive. C'est d'ailleurs ce mauvais caractère qui, selon lui, a provoqué de nombreuses disputes entre eux. Se pourrait-il qu'il ait fini par en avoir marre d'elle, au point de vouloir s'en débarrasser ? Béranger est formel, il est bien trop amoureux pour ça. Cela fait à présent plus d'un mois que l'enquête a été ouverte, et il n'y a toujours rien qui puisse expliquer la disparition de la jeune mère et de son fils. En revanche, certains détails sur la vie du couple illégitime entretiennent le mystère. Béranger Bruns, 41 ans, est marié depuis 20 ans avec sa femme, avec qui il a deux enfants. Bon vivant, toujours souriant, il a un mode de vie assez classique dans lequel ses plus fidèles clients se reconnaissent. Et c'est pour ça qu'il est tellement apprécié. C'est un excellent travailleur qui dédie presque entièrement sa vie à la préparation de ses produits. À Saint-Martin, on ne rigole pas avec les traditions culturelles.

0: millionnaire et le charcutier traiteur Bruns, c'est une véritable institution dans le quartier. Jusque-là, rien de bien exceptionnel. C'est un entrepreneur comme un autre, avec plusieurs boutiques à gérer dans Paris. C'est à se demander s'il a encore du temps pour une vie de famille. Selon certains clients, ce n'est pas une personne qui se repose beaucoup. Quand on leur demande si c'est un homme qui a mauvais caractère, certains disent qu'il a tendance à un peu trop s'emporter. Mais c'est un peu normal, il est soumis à une grande pression. Côté judiciaire, son casier est vierge. Son enfance est marquée par le divorce de ses parents, mais il n'a subi aucune maltraitance. Christelle Leroy, quant à elle, a 26 ans, un enfant de 4 ans issu de sa précédente relation avec un certain Yvan, et depuis l'obtention de son CAP de vendeuse en boucherie-charcuterie, elle a enchaîné les petits contrats avant de faire la connaissance de cet homme, avec qui elle a décidé de partager sa vie. Personne ne sait ni comment ni pourquoi la jeune femme a pu s'amouracher de ce quarantenaire déjà en couple. En revanche, les enquêteurs pensent trouver une petite explication à toutes ces disputes. En un an, elle tombe 2 fois enceinte pour des grossesses non désirées. Christelle s'est fait avorter une première fois et avait pris un rendez-vous gynécologique pour les mêmes raisons quelques jours avant sa disparition. Elle ne s'y est jamais rendue. Et si Béranger Bruns avait eu un accès de colère en apprenant que sa maîtresse était de nouveau enceinte? Avec toutes ses responsabilités, peut-être ne souhaitait-il pas être père une nouvelle fois? Fin mars 2005, l'enquête fait un bond en avant. Les résultats du bornage du téléphone de Christelle sont enfin tombés. Les enquêteurs savent à présent qu'elle se trouvait au niveau de la boucherie de Béranger Bruns le dimanche 20 février à 22h16 précisément. C'est étrange. Ce même après-midi, elle était pourtant attendue à un anniversaire chez une connaissance de son ex-compagnon. Se serait-elle finalement décidée à passer la journée avec son amant? Dans ce cas, aucun problème. Mais cela voudrait dire que Bruns a menti. Il avait déclaré avoir laissé Christelle à son appartement à 14h ce dimanche et ne plus jamais l'avoir revue. Autre fait troublant, lorsque les enquêteurs sont revenus dans l'appartement pour y faire des recherches complémentaires, ils ont remarqué que les meubles et les effets personnels de Christelle et son fils n'y étaient plus. Madame Leroy n'était pas contente de constater que les affaires de sa fille et son petit-fils avaient été débarrassées aussi rapidement et mises à la cave. Bruns a prétendu que la propriétaire de l'appartement voulait relouer le 2 pièces au plus vite. Les hommes du BRDP décident de rendre une 3e visite à cet homme un peu pressé. Ils préfèrent ne pas le confronter immédiatement au résultat du bornage. Ils veulent voir si le boucher est capable de mentir à nouveau. Bruns, une fois de plus, est visiblement très stressé. Il se contente de raconter la même histoire, la même chamaillerie dans la voiture. En revanche, il omet volontairement plusieurs éléments. À commencer par la présence du téléphone près de sa boutique, évidemment, mais aussi le fait que son amante attendait un enfant. Le papier du rendez-vous gynécologique se trouvait encore dans les affaires que Béranger a débarrassées de l'appartement et a stocké dans la remise de sa boutique. Et il y a peu de chances pour que Béranger n'ait pas été mis au courant. Chez le juge d'instruction, les preuves sont bien minces. Mais les soupçons et les indices sont assez importants pour ordonner la mise en garde à vue de Béranger Bruns et de sa femme. Le 8 juin 2005, sans aucune preuve matérielle, les policiers embarquent Bruns pour un interrogatoire. Il ferait mieux de mettre un mot sur la vitrine de sa boutique, parce qu'à coup sûr, il va manquer le prochain marché, se disent les enquêteurs. La femme de Béranger est relâchée au bout de quelques heures. Elle n'a pas grand-chose à déclarer. Tout tient maintenant aux seuls aveux de Bruns. Pour les obtenir, il va falloir le mettre face à ses contradictions dans ses différentes déclarations. Cette fois-ci, de nouveaux détails s'ajoutent aux précédents points suspects. Est-ce l'ambiance lourde et pesante dans la salle d'interrogatoire qui a facilité sa parole? Béranger Bruns finit par livrer un nouveau récit des faits tels qu'ils se sont déroulés selon lui, le jour de la disparition de Christelle. Ce 20 février vers 13h, alors qu'il ferme la boutique, le couple a un nouveau différend. La dispute monte d'un cran lorsqu'ils arrivent devant l'immeuble du 10e arrondissement où Christelle vit avec son fils. Celle-ci gifle Bruns et descend de la voiture, très en colère. Elle compte le quitter. Béranger se gare et décide de monter à l'appartement pour s'expliquer. Il ne veut surtout pas que les choses en arrivent là. Arrivé chez elle, il constate qu'il n'y a personne. Tout est vide. Il veut appeler Christelle, mais il a oublié son téléphone. En revenant dans la voiture, il recroise sa maîtresse. Elle lui demande de l'argent. Bruns lui donne toutes les espèces qu'il a sur lui et la regarde partir sans dire un mot. Et Lucas, où était-il à ce moment-là? Il n'a pas évoqué le jeune garçon dans son récit. Pourtant, lui aussi a disparu. Les enquêteurs essayent de creuser les déclarations du suspect. Où était l'enfant pendant que Christelle travaillait? Qui le gardait? Encore une fois, le charcutier ne sait pas quoi répondre. On lui demande ce qu'il a fait ensuite, il dit avoir rejoint sa femme. Ils ont fait quelques courses à Bercy Village, dans le 12e arrondissement, au cours de l'après-midi. Les enquêteurs ne sont pas dupes. Ils savent que Béranger leur ment. Ils pensent pouvoir faire basculer l'interrogatoire en lui donnant les résultats du bornage du téléphone portable de Christelle. Béranger éclate en sanglots. Il finit par avouer, un peu assommé, qu'il a tué Christelle et Lucas. Il les a étranglés, a découpé les corps et s'en est débarrassé. Il dit qu'il a également tué le chien en l'étouffant. Les enquêteurs lui demandent plus de précision. Béranger Bruns dit qu'il est trop fatigué. Il ne se sent pas bien, il veut se reposer. Il faudra attendre le lendemain pour obtenir des aveux complets. Ce dimanche 20 février, après la fermeture de la boutique vers 13h, lui et Christelle se disputent dans la voiture. Le couple monte dans l'appartement. On ne sait pas vraiment ce que faisait Lucas à ce moment-là, ni qui le gardait. Il est probable que le garçon était présent dans la voiture et a assisté à la scène de dispute. Peut-être que les week-ends, il avait l'habitude de jouer dans l'arrière-boutique pendant que sa mère s'occupait des clients. Le meurtre s'est bien déroulé dans l'appartement, dans la salle de bain plus précisément. Béranger veut comprendre pourquoi cette jeune fille, dont il était perdument amoureux, veut le quitter. Dans l'énervement et la dispute, Christelle le gifle. Le charcutier, qui voit rouge, la gifle à son tour. D'après ses aveux, il y a eu plusieurs échanges de coups jusqu'à ce que le petit garçon les surprenne dans la salle de bain. Béranger dit qu'il a agi par automatisme. Il s'est retourné et a frappé le petit au visage. Le pauvre en a saigné du nez. Christelle, en voulant protéger son fils, s'est jetée sur Béranger, avec la volonté de le frapper à son tour. Le boucher s'est défendu, selon lui. Il a refermé ses deux mains sur la gorge de la malheureuse jusqu'à ce qu'elle perde connaissance. Il l'a étranglée. Il a fait la même chose à Lucas, puis au chien Mabel, qui n'a pas arrêté d'aboyer devant tant de violence. Le plus étrange, c'est que les voisins ont déclaré n'avoir rien entendu. Béranger a placé les deux corps sur le lit, dans la chambre de Christelle, et refermé la porte de l'appartement. Il est ensuite parti rejoindre sa femme. Ensemble, ils ont fait quelques courses dans un centre commercial aux alentours de 16h ce même dimanche. Madame Bruns avait déclaré la même chose. Ensuite, Bruns a profité que sa femme prenne son poste de nuit dans l'hôpital où elle travaille pour retourner dans l'appartement et charger les corps dans sa voiture. Encore une fois, sans qu'aucune personne ne l'ait surpris. Il s'est garé au niveau de l'arrière-boutique de son magasin, au marché Saint-Martin, et a fait ce qu'il sait si bien faire, découper la viande et broyer les os. Membre par membre, petit morceau par petit morceau, Béranger découpe chaque corps et les jette dans les poubelles du quartier. Les têtes de la mère et de l'enfant ont été mises dans des seaux, écoulées avec du ciment à prise rapide, avant d'être jetées dans les poubelles du marché. Le lendemain, tôt dans la matinée, les éboueurs sont passés faire leur tournée. Les ordures ramassées ont ensuite été déversées dans l'incinérateur géant d'Ivry, en banlieue parisienne. Il ne reste plus rien des trois corps suppliciés. En apprenant la nouvelle, la famille Leroy est effondrée. Comment faire son deuil lorsqu'il n'y a pas de corps à enterrer? Béranger Bruns fait de nouveau ses aveux devant le juge d'instruction. Avant de partir en prison, il dira ne pas savoir pourquoi il a fait ça. Sa colère aurait pris le dessus. Il a agi de manière inconsidérée, sans mesurer la portée de ses actes. Les experts psychiatres ne décèlent aucune pathologie. Rien n'explique la folie meurtrière de cet homme. Dans son dossier est tout de même noté un tempérament sanguin. Le 23 février 2007, près de 2 ans après le massacre, Béranger Bruns fait son entrée dans le box des accusés de la cour d'assises de Paris. De profonds cernes lui creusent le visage, mais il ne semble pas avoir totalement perdu son sourire habituel. Il est désormais parfaitement conscient de la portée de ses actes. Il tient à s'excuser publiquement auprès de la famille Leroy. Mais cette dernière est unie dans la douleur. Elle ne lui pardonnera jamais cet abominable meurtre. Parmi les témoins figure la jeune sœur de Christelle. Pour elle, Béranger est un manipulateur. Elle confie, lors de son témoignage à la barre, s'être fait recruter plusieurs fois en extra dans la boutique, et elle estime qu'elle a été largement payée en liquide pour acheter son silence. Selon elle, le charcutier a toujours été violent avec sa sœur avec un comportement à tendance pervers narcissique, bien que cette pathologie n'ait jamais été clairement diagnostiquée par les experts auprès de la cour d'assises. Lorsqu'on lui demande de faire ses aveux devant les jurés, Béranger ne leur épargne aucun détail. Le président de la cour doit le rappeler à l'ordre plusieurs fois, tant le récit est perturbant. L'avocate de la famille l'assomme de questions. Elle tient à savoir pourquoi l'homme s'en est pris au petit garçon. Béranger hausse simplement les épaules et sans émotion. Il affirme qu'il était au mauvais endroit, au mauvais moment. Une justification qui ne passera pas. Le procès ne dure que 4 jours, à l'issue desquels, le mardi 27 février 2007, la cour d'assises condamne Béranger Bruns à 30 ans de réclusion criminelle, sans peine de sûreté. Béranger ne fait pas appel du verdict. Il accepte sa peine sans broncher. Cependant, du fait qu'il n'y ait pas eu de peine de sûreté, cela lui donne la possibilité d'être libérable à partir de 2022, avec les remises de peine pour bon comportement, et s'il peut prouver sa capacité de réinsertion, ainsi qu'un repentir sincère vis-à-vis de ses actes. Béranger Bruns est désormais un prisonnier exemplaire. Sa femme continue à lui rendre visite et lui apporte un soutien moral que beaucoup de personnes au marché Saint-Martin ne parviennent pas à concevoir. Depuis l'affaire Béranger Bruns, les ragots vont bon train devant l'ancien étalage de la charcuterie italienne de qualité. On se plaît à se remémorer le temps où l'artisan préféré de tout un quartier jouait les donjons avec sa vendeuse, une belle jeune femme, 15 ans plus jeune que lui.
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0: 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Il est 15h.
1: Bonjour à tous. L'essentiel de l'actualité, paye un peu plus cher pour préserver l'agriculture française, c'est l'appel lancé par le président de la FNSEA. Arnaud Rousseau demande aux consommateurs d'accepter une inflation alimentaire maîtrisée après un été très difficile pour les producteurs. Il prévient aussi que les agriculteurs pourraient redescendre dans la rue sans réponse concrète du gouvernement. François Hollande tranchera à la fin du mois de décembre sur une éventuelle candidature à la présidentielle de 2027. L'ancien chef de l'État assure vouloir se lancer seulement au bon moment. Il reconnaît déjà être en campagne sur les idées, mais refuse de participer à la primaire de la gauche. L'administration Trump prend position en faveur d'OpenAI dans son bras de fer judiciaire avec le New York Times. Le quotidien accuse le créateur de ChatGPT d'avoir utilisé ses contenus protégés pour entraîner ses modèles d'intelligence artificielle. Washington estime que l'enjeu touche au progrès scientifique, à l'économie, mais aussi à la sécurité nationale. Et puis, une nouvelle bande-annonce des Misérables vient d'être dévoilée à quelques semaines de la sortie du film. Cette adaptation de Fred Cavaillé réunit Vincent Lindon en Jean Valjean, Taharim en Javert et Naomi Merlan en Fantine. Sortie au cinéma prévue le 14 octobre après une présentation au Festival de Saint-Sébastien.
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2: La Minute Café Dico, vos droits en toutes lettres. Ici Justine de la CAF du Val d'Oise et sans attendre, l'acronyme du jour. Les APL, les aides personnalisées au logement. L'aide personnalisée au logement est destinée aux locataires d'une résidence principale, sous contrat et aux normes, sans lien de parenté avec le ou la propriétaire. Elle s'adresse aux citoyens français, citoyens de l'espace économique européen et aux personnes en possession d'un titre de séjour. Elle dépend du nombre de personnes à charge, des ressources du foyer, du montant du loyer et du lieu de résidence. L'aide personnalisée au logement est directement versée au propriétaire qui la déduit du montant de votre loyer. Étudiant, pensez à prévenir la CAF via votre compte en ligne si vous gardez votre logement durant l'été. Dans le Val d'Oise, en 2025, plus de 57 000 personnes ont bénéficié de l'APL pour un montant moyen de 256 euros. En cas d'impayé de loyer, un numéro vert existe pour vous aider à trouver une solution. 08 15 16 00 75. À très vite pour un nouvel épisode de La Minute Café Dico, vos droits en toutes lettres.

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0: 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Il est 16h.
1: Bonjour à tous, l'essentiel de l'actualité. L'été 2026 est le plus chaud jamais enregistré en France depuis le début des mesures en 1900. Annonce de Monique Barbu, ministre de la Transition écologique. La température moyenne a dépassé de 3,6 degrés les normales des 30 dernières années. C'est nettement plus que l'été historique de 2003. Par ailleurs, un nouvel épisode de canicule s'installe dans le sud de la France et devrait durer jusqu'en début de semaine prochaine. Le Languedoc-Roussillon, le pourtour méditerranéen et la vallée du Rhône sont notamment concernés. Jusqu'à 37 degrés sont attendus. Des tensions entre Paris et Pékin autour de la fast fashion. La Chine menace de prendre des contre-mesures si la France ne retire pas son nouveau malus sur les vêtements de mode ultra éphémères. Entrée en vigueur mardi, la pénalité pourra atteindre 19,50 € par pièce en 2030, dans la limite de la moitié du prix hors taxe. Enfin, Tadej Pogacar est de retour chez lui à Monaco après sa lourde chute sur la Vuelta. Le cycliste slovène a pu quitter l'hôpital de Barcelone avec le bras toujours en écharpe. Opéré de la clavicule gauche, il souffre également d'une fracture cervicale stable.
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4: Une pensée qui me revient très souvent. Il faut que je travaille.
5: Pensée qui me revient trop souvent.
4: Non, c'est peut-être parce que c'est trop présent effectivement dans mon corps. Ah, c'est devenu une habitude, donc voilà, il faut que je m'y mette. Voilà.
5: Moi, je suis très sensible à la pensée qui me revient très souvent, c'est la pensée de la mort.
6: Trop souvent.
5: Mais pas, non, c'est pas une pensée, la vieillesse, la mort, mais sans acrimonie, sans tristesse. C'est quelque chose de normal, d'inéluctable. Moi, j'ai quand même fait les deux tiers de ma vie facilement, donc c'est normal que j'y pense.
6: Non, j'ai pas spécialement de pensées qui me reviennent trop souvent. J'ai des pensées qui me reviennent, mais c'est pas, je les considère pas comme trop souvent.
5: Non, pour moi, c'est pas un point du tout.
6: Si elles viennent, c'est qu'il y a une raison et.
5: Non, je me suis accommodé, mais tu sais, c'est Montaigne qui disait que philosopher, c'est apprendre à mourir.
6: Après, généralement.
7: Quand on y en a pas.
6: Ça me gêne pas plus que ça. Quoi. C'est pas... Justement, après, je sais aussi me poser quand j'ai trop de pensées qui viennent, donc j'ai pas ce problème d'avoir des pensées qui reviennent ou des choses à ressasser ou des choses comme ça, par exemple.
7: Non, c'est pas.
5: Non, mais c'est aussi parce que j'ai cheminé un peu, je suis pas resté bloqué, même si je suis resté naïf ou enfantin ou pas très mûr par certains côtés, j'ai quand même cheminé.
7: Alors comme je suis finalement dans le mouvement de, justement c'est une répétition de pensée, hein, la méthode de Schmitt, hein, en fait oui c'est un petit peu la pensée positive, etc. Donc en fait finalement pour moi elle ne me revient pas trop souvent puisque en fait elle m'aide justement à avancer, donc je sais pas trop comment formuler, vous voyez.

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Bienvenue, chers auditeurs et auditrices sur Radio RGB, pour cette 13e émission entièrement consacrée aux insectes, intitulée « Fantastiques insectes ». Au fil de nos rencontres sur les ondes, je vous emmènerai à la découverte d'un monde minuscule mais ô combien important pour notre planète, car il pollinise 80% de ce que nous mangeons. Si on prend le temps de les chercher, de les observer, ils suscitent l'étonnement et l'émerveillement. Il y a un insecte social que tout le monde connaît. Il fait partie de l'ordre des hyménoptères, la même famille que les abeilles, bourdons, guêpes. Il loge dans une fourmilière. Vous avez deviné, bien sûr. Il s'agit de la fourmi. Avant de partir à la découverte de ce surprenant insecte, écoutons Michel Jonas qui s'est couché sur des fourmis rouges.

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Les fourmis sont présentes depuis plus de 100 millions d'années. On les retrouve en nombre dans des milieux différents tels les steppes désertiques, aux confins du cercle polaire, les jungles équatoriales, les forêts européennes, les montagnes, les gouffres, sur les plages des océans, près des volcans et jusque dans nos habitations. Elles sont des milliards et il n'existe pas un kilomètre de terre sans fourmis. Cet insecte a bâti le plus de villages sur Terre. Elle a su s'adapter à tous les prédateurs, à toutes les situations climatiques. Tout comme les abeilles, elles ont développé un mode de société dans lequel chacune a un rôle unique afin de perpétuer l'espèce.

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Les fourmis mesurent en moyenne de 0,01 à 3 cm et elles pèsent de 1 à 150 mg. Leur corps est principalement composé de muscles enveloppés dans une carapace très résistante. Son corps est divisé en trois parties bien identifiables. La tête, où sont situées les antennes, qui sont des récepteurs sensoriels très développés, ainsi que des mandibules situées au niveau de la bouche. Ce sont des pinces très puissantes. Le thorax comporte trois paires de pattes longues et fines et leur permet de se déplacer dans toutes les directions et adopter toutes sortes de positions. Quant à l'abdomen, il contient tout le système digestif et le système sanguin. Je vais vous parler plus du langage et de la communication qui se veut sonore, tactile, visuel et chimique. Pour la communication sonore, les fourmis disposent d'un mince grattoir qui est situé sous le thorax. Ce grattoir frotte contre un plateau équipé de fines crêtes parallèles situées sur l'abdomen. Ce frottement entraîne une stridulation que l'on retrouve chez de nombreux orthoptères tels que le criquet ou des hémiptères tels que les cigales. Cette stridulation propage des ondes sonores sur le sol. Ces ondes représentent un signal de détresse perçu par les autres fourmis grâce à leurs pattes sensibles aux vibrations du sol. Certaines espèces de fourmis tapent une à plusieurs parties de leur corps sur le sol pour la propagation des ondes. Il faut savoir que les ouvrières sont difficiles quant au choix des végétaux à récolter. Dès qu'une fourmi récolteuse repère une feuille désirable, elle se met à chanter histoire d'attirer ses sœurs et de les renseigner sur la qualité de la nourriture. L'intensité des vibrations émises dépend de la valeur nutritive de cette nourriture. La communication tactile. Les fourmis sont capables de communiquer entre elles en se connectant avec leurs antennes, non pas pour capter radio RGB, mais pour échanger des informations. J'ai eu la chance d'assister au Panama, dans le parc Metropolitano, à cet échange antennaire. Je les ai photographiés à 1 cm et j'ai voulu écouter leur conversation, mais celle-ci était inaudible. C'était une conversation rapide et secrète. Les pattes jouent également un rôle important dans ce type de communication. Une fourmi peut étendre une patte jusqu'au labium d'une congénère qui est à peu près le même organe que la langue chez l'humain. Cette action provoque la trophallaxie, qui est un réflexe vomitif que l'on retrouve chez les abeilles. La fourmi possède deux estomacs, le gésier et le jabot, qui est le plus proche de la bouche. Ce dernier est l'estomac social. C'est un véritable réservoir de nourriture. Une fois son estomac rempli, elle retourne à la fourmilière, puis elle effectue cette sorte de bouche à bouche appelée trophallaxie, histoire de nourrir d'autres fourmis, mais également des larves. C'est en quelque sorte un restaurant ambulant. Il faut savoir que la fourmi est omnivore.

0: La communication visuelle chez les fourmis est aléatoire. Certaines variétés sont quasiment aveugles. Malgré leur taille minuscule, les fourmis ne distinguent pas l'infiniment petit. Bien au contraire, leur système de vision leur permet au mieux de distinguer les variations lumineuses. En revanche, comme nombre d'insectes, elles sont championnes de l'olfaction. La communication chimique. On sait que les fourmis possèdent des glandes endocrines qui libèrent des substances chimiques appelées phéromones. Et ces phéromones contiennent des informations importantes sur l'individu qui les émet. On les considère donc comme une véritable carte d'identité de la fourmi. Et ces phéromones ainsi libérées informent d'autres fourmis pour les prévenir d'un danger, d'une localisation de nourriture. Mais la fourmi peut faire plus compliqué. Lorsqu'elle veut faire passer un message, disons, plus codé, elle peut envoyer un complexe phéromonique composé de plusieurs phéromones différentes à la suite. Une fourmi va capter une par une les molécules et va les déchiffrer progressivement jusqu'à former une phrase. Envoyées en petite quantité, elles sont toujours captées par les antennes et peuvent être comprises par plusieurs fourmis en même temps, car ces phéromones sont volatiles. La communication chimique peut se faire sans utiliser les phéromones. Les déchets fécaux, en libérant une odeur, permettent à la fourmi de marquer son territoire, comme chez certains mammifères. Si les fourmis disposent de plusieurs types de communication, c'est la communication chimique phéromonique qui est visiblement la plus utilisée, avec environ 10 à 20 mots et phrases qu'elle est capable de traduire. Effectivement, ce mode de communication a de nombreux atouts, car étant très volatile, ces phéromones déclenchent un sentiment d'ensemble. S'il y a un danger, un nombre important de fourmis sont informées en même temps. Voilà bien un moyen d'échange extrêmement rapide. J'ai écrit une poésie pour montrer que la fourmi et la chenille sont devenues par intérêt les meilleurs amis du monde. La chenille et la fourmi. Une fois qu'elle a mangé la coque de son œuf, une chenille sèche son habit tout neuf, puis elle passe son temps à festoyer, prenant de l'embonpoint à s'en inquiéter. Sa fine peau n'étant pas extensible, l'éclatement devient vite possible, n'ayant pas trouvé d'autre solution. Elle décide de cesser toute mastication. Ce petit corps bien grassouillé devient un mets de choix pour insectes carnivores, mantes religieuses ou bien araignées, mais beaucoup d'autres animaux encore. Devant autant d'ennemis, la chenille n'est pas démunie, car elle a trouvé comme fidèle ami un insecte petit appelé fourmi. La fourmi passe sa vie au travail, élevant des pucerons comme du bétail, d'autres façonnent, telles des boulangères, des miches de pain de qualité première. Aider la chenille est son intérêt, surtout que celle-ci possède un trésor. La fourmi à l'avance en est toute excitée. Dans la fourmilière, elle l'entraîne d'abord. Une fois sous terre, étendue au chaud, la chenille offre son miel à nouveau. En échange de ce liquide divin, de larves, elle se gavera. Cela et certain. Moralité. La chenille, gourmande et un brin rusé, avec la fourmi un contrat à signer. Son corps comme monnaie, elle lui a offert. En échange, elle reçut le gîte et le couvert. De nombreux poètes se sont inspirés dans leurs poèmes des insectes. Jean de La Fontaine a écrit ce texte que nous avons tous appris à l'école et qui s'est imprimé dans nos mémoires à tout jamais. La cigale et la fourmi. La cigale, ayant chanté tout l'été, se trouva fort dépourvue quand la bise fut venue. Pas un seul petit morceau de mouche ou de vermisseau. Elle alla crier famine chez la fourmi sa voisine, la priant de lui prêter quelques grains pour subsister jusqu'à la saison nouvelle. « Oh, je vous paierai, lui dit-elle, avant l'août, foi d'animal, intérêt et principal. » La fourmi n'est pas prêteuse, c'est là son moindre défaut. « Que faisiez-vous au temps chaud ? » dit-elle à cette emprunteuse. « Nuit et jour, à tout venant, je chantais, ne vous déplaise. »« Vous chantiez ? Oh, j'en suis fort aise. Eh bien, dansez maintenant. » Je souhaitais vous faire écouter une poésie très amusante de Robert Desnos, mise en musique par Robert Cosma et interprétée avec talent par Juliette Gréco.
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Nous voici arrivés au terme de cette 13e émission. Mais on ne pouvait se quitter sans vous faire écouter cette version chantée de La cigale et la fourmi sur une musique de Jacques Offenbach.

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0: 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Il est 17h.
1: Bonjour à tous, l'essentiel de l'actualité. L'été 2026 est le plus chaud jamais enregistré en France depuis le début des mesures en 1900. Annonce de Monique Barbu, ministre de la Transition écologique. La température moyenne a dépassé de 3,6 degrés les normales des 30 dernières années. C'est nettement plus que l'été historique de 2003. Par ailleurs, un nouvel épisode de canicule s'installe dans le sud de la France et devrait durer jusqu'en début de semaine prochaine. Le Languedoc-Roussillon, le pourtour méditerranéen et la vallée du Rhône sont notamment concernés. Jusqu'à 37 degrés sont attendus. Des tensions entre Paris et Pékin autour de la fast fashion. La Chine menace de prendre des contre-mesures si la France ne retire pas son nouveau malus sur les vêtements de mode ultra éphémères. Entrée en vigueur mardi, la pénalité pourra atteindre 19,50 € par pièce en 2030, dans la limite de la moitié du prix hors taxe. Enfin, Tadej Pogacar est de retour chez lui à Monaco après sa lourde chute sur la Vuelta. Le cycliste slovène a pu quitter l'hôpital de Barcelone avec le bras toujours en écharpe. Opéré de la clavicule gauche, il souffre également d'une fracture cervicale stable.

0: c'est parti pour la 81e émission de Du Poil sous les bras. Et moi, eh bien, la petite Blanche, je suis ravie de vous retrouver pour une nouvelle saison, accompagnée d'invités qui en ont sous les aisselles et qui sauront, j'en suis sûre, nous transmettre des savoirs. Parce que oui, aujourd'hui, encore plus qu'hier, il est essentiel d'avoir accès à des connaissances et de pouvoir nourrir notre intelligence avec ces connaissances. Une intelligence bien humaine, car je fais partie de celles et de ceux qui considèrent que le doute, la subjectivité, le ressenti, les émotions, le goût, tout cela participe de notre intelligence et que donc il n'y a point d'intelligence artificielle. J'espère que Du Poil sous les bras est une invitation à faire fructifier votre intelligence humaine. Mais trêve de blabla, voyons tout de suite à qui nous avons affaire aujourd'hui.
1: Les gens comme moi sont des gens qui aiment creuser des questions en suivant le débat public. Et donc creuser des questions pour qui semblent simples, jugées d'avance et qui en fait méritent d'être creusées. Et c'est ce qui me caractérise, je pense, c'est de vraiment de prendre une question et puis d'essayer de la complexifier en montrant qu'elle n'est jamais aussi simple qu'elle n'a l'air dans la manière dont elle est présentée dans le débat public. Les gens comme moi, c'est aussi des gens qui sont inquiets face à l'époque que nous vivons, qui, malgré un optimisme, je pense, qui me caractérise au quotidien, j'aime voir la vie du bon côté. En ce moment, je trouve qu'il y a plein de signaux d'alerte qui m'inquiètent et je crois qu'on est toute une série de gens à ressentir cette forte inquiétude.
0: Et je confirme, je fais partie de ces gens inquiets. Inquiets de la montée du racisme, du rejet de la différence, de la brutalité, de l'autoritarisme politique, du masculinisme mortifère de nombreux hommes d'État notamment. Et je suis inquiète, bien sûr, de l'inaction de nos gouvernants face au dérèglement climatique. Mais justement, raison de plus pour écouter Du Poil sous les bras et pour l'heure, raison de plus d'écouter mon invité.
1: Bonjour, je suis Anna Arzmanoff, je suis maîtresse de conférences habilitée à diriger des recherches à Sorbonne Université. Donc je suis au départ spécialiste d'études littéraires et linguistiques, mais depuis une dizaine d'années, mes recherches ont beaucoup évolué puisque je suis devenue co-titulaire d'une chaire du CNRS sur les enjeux contemporains de la liberté d'expression. Et dans ce cadre, je m'intéresse à ces enjeux contemporains sous différentes formes. Donc ça peut être le tribunal. J'ai publié déjà un livre sur les critères appliqués par les juges pour évaluer les limites de la liberté d'expression, comment on dit ce qui est une provocation à la haine, une injure, etc. Dans ce cadre, j'ai aussi réfléchi à la comparaison entre la France et les États-Unis sur la manière dont on conçoit la liberté d'expression et comment ces deux conceptions se heurtent actuellement. Et puis, depuis une dizaine d'années aussi, je m'intéresse à la question de toute la régulation de la création et toutes la manière en fait dont la liberté de création s'exerce à notre époque contemporaine. Donc, à la fois en France et au Canada.
0: Il y a déjà plein de choses passionnantes dans ce petit bonjour. La liberté d'expression, bien sûr, on va y revenir, mais aussi la liberté de création. Dans le livre « Censure » qui paraît aux éditions Anna Moza, dans une collection que j'apprécie beaucoup, « Le mot est faible », Anna Arzmanoff nous éclaire sur ce qu'est réellement la censure. Parce qu'aujourd'hui, beaucoup de monde, surtout à droite, on va pas se mentir, crie à la censure. Alors quel rapport, me direz-vous, entre la liberté de création, artistique en l'occurrence, et la censure? Eh bien, c'est dans le champ de la création artistique, de la production culturelle, pourrait-on dire, que la censure, ou ce qui s'en approche, s'exerce le plus. Cela vous étonne, vous interpelle? Eh bien, restez au frais, dans Du Poil sous les bras, et vous sortirez de cette émission avec quelques bases supplémentaires pour défendre la démocratie, rien que ça. Car comprendre ce qu'est la censure, mais surtout ce qu'elle n'est pas, eh bien c'est faire le premier pas pour accepter les espaces de confrontation et de désaccord essentiels pour la démocratie. S'intéresser à la censure, c'est essayer de saisir ce qui ne relève justement pas de la censure, mais de l'entrave, du conflit, de l'empêchement, de l'atteinte, de tout un tas de mécanismes qui ne sont pas de la censure. Donc j'invite particulièrement tous les ouin-ouin, ces mâles blancs réac, adeptes du « on ne peut plus rien dire » à écouter avec attention ce qui va suivre, même si cela risque de les bousculer très fort, j'en ai conscience. On sait que ce n'est pas facile pour cette catégorie de la population d'accepter une critique, même minime. Du poil sous les bras. Pour les ouin-ouin, mais pour les autres aussi. C'est parti.
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0: Alors d'abord, il faut qu'on parle de la liberté d'expression. Parce qu'on entend un peu tout et n'importe quoi à propos de la liberté d'expression, surtout n'importe quoi d'ailleurs. Et donc, avant de voir ce qu'est la censure qui agit dans le champ de la création, penchons-nous sur la liberté d'expression, qui est un peu, d'après ce que j'ai compris, la porte d'entrée pour parler de la censure.
1: Oui, tout à fait. Alors, dans votre question, il y a un élément que je trouve très intéressant, c'est que vous dites qu'actuellement, on dit un peu tout et n'importe quoi sur la liberté d'expression. En effet, la liberté d'expression est au cœur du débat public actuellement et aussi, en fait, fait l'objet d'instrumentalisation et qui, en fait, je pense, peut très bien expliquer les mécanismes de censure dans lesquels on va entrer tout à l'heure, puisque, en fait, on a notamment de la part du milieu réactionnaire, une sorte d'accaparation de la liberté d'expression, du concept même de la liberté d'expression, qui consiste à dire on ne peut plus rien dire, c'était mieux avant. Et donc ça c'est la première chose que l'on peut dire, c'est qu'actuellement il y a vraiment dans le débat public des oppositions et donc une instrumentalisation de ce concept-là. Et ce concept-là, justement, il est souvent mal compris parce que quand il fait l'objet d'appropriations réactionnaires, on ne sait plus très bien ce qu'on entend par liberté d'expression. La liberté d'expression, c'est un principe fondamental, une liberté fondamentale qui est protégée de manière constitutionnelle, donc protégée en France, mais aussi limitée. Et ce n'est pas nouveau. Donc quand on dit on ne peut plus rien dire, il faut rappeler qu'en France, en fait, on n'a quasiment jamais pu tout dire, tout en protégeant la liberté d'expression. En 1881, donc il y a eu une loi qui a été promulguée, donc qui a servi à la fois à la protéger et à la limiter. Parce que l'idée, c'est qu'en la limitant, on peut c'est une condition du bon exercice de la liberté d'expression pour tout le monde. Je m'explique. Donc si on a, dans un pays, on peut injurier son prochain, si on peut le diffamer, si on peut provoquer à la haine, l'idée, c'est que dans ce cas-là, il n'y a pas d'équité entre les différentes personnes dans le débat public. Et donc, pour cela, il vaut mieux limiter ce type de discours pour pouvoir accéder à cette plus grande équité. Donc, c'est le paradoxe de la liberté d'expression telle qu'on la conçoit en Europe, qui consiste à la réguler, notamment sur les discours de haine. C'est celui-ci, c'est que pour la protéger et pour la rendre meilleure, cette liberté d'expression, il faut en réalité la réguler. Et peut-être que là, c'est important de faire une petite parenthèse sur la question américaine, puisqu'aux États-Unis, en fait, la conception est très différente. Ce qui nous oppose aux Américains, c'est la régulation des discours de haine. Aux États-Unis, on peut dire ce qu'on veut, on peut avoir un discours raciste, on peut avoir un discours discriminatoire, etc. C'est tout à fait possible et autorisé par le fameux premier amendement. Et actuellement, ce qui est très intéressant, c'est qu'on a une influence, en fait, de cette conception américaine dans le débat français, pour plusieurs raisons. Tout d'abord, parce que là où les gens s'expriment, c'est sur les réseaux sociaux, ce sont des plateformes américaines et que l'Europe cherche à réguler. Donc ça, c'est déjà une première zone de friction, mais aussi parce qu'on a une importation en France du vocabulaire du trumpisme, et le vocabulaire du trumpisme, justement, repose là-dessus, sur cette défense à tout prix de la liberté d'expression, du free speech, le free speech étant la possibilité de tout dire et donc d'être raciste, d'être homophobe, etc.
0: C'est passionnant ce que vient de dire Anna Arsoumanoff. C'est pour protéger la liberté d'expression de tout le monde que cette dernière est limitée par la loi, par souci d'équité. La liberté d'expression, c'est donc pouvoir dire ce qu'on veut dans le cadre de la loi en vigueur dans le pays où l'on se trouve. Les seuls qui peuvent dire « on ne peut plus rien dire », ce sont les personnes haineuses en France, parce qu'effectivement, on leur interdit de dire certaines choses. Je propose donc à tous les racistes, sexistes, LGBT-phobes, etc., de s'expatrier aux États-Unis pour pouvoir cracher là-bas leur venin quotidien. Bon débarras, qu'ils se cassent, les amoureux du free speech, on sera bien mieux sans eux. Et donc, ce qu'explique Anna Arsoumanoff, c'est que la censure, c'est différent. Interdire à quelqu'un de dire quelque chose d'illégal, c'est pas de la censure. La censure, ce serait interdire à quelqu'un de dire ou de faire quelque chose de légal.
1: Déjà, pour comprendre comment s'exerce la liberté d'expression et à quel moment elle est contrainte ou non contrainte et quelles en sont les limites. Donc là, je ne parle plus des limites juridiques, mais des limites dans le débat public, ce qui est plus facile à dire qu'autre... Enfin, parce que la liberté d'expression, c'est ça aussi, c'est que ça bouge en fait en fonction des différents contextes. Il ne faut pas l'opposer à la censure en fait. Tout ce qui vient modifier les frontières de la liberté d'expression n'est pas forcément de la censure. Donc c'était le postulat de départ de mon livre, qui est de dire arrêtons de parler sans cesse de censure dès lors qu'il y a des conflits dans la liberté d'expression. Parce que la liberté d'expression, c'est aussi la possibilité d'avoir un débat public qui parfois peut être violent, de pouvoir confronter des points de vue de façon virulente. Ça, c'est tout à fait possible. Et donc ça c'est et ensuite ce que c'est que la censure au départ pour essayer de définir, donc c'est le terme de censure, si on prend d'un point de vue juridique, c'est vraiment une censure institutionnelle. Donc c'est-à-dire il y a des pays où il y a une censure qui existe des contenus intellectuels par exemple ou des contenus culturels. On peut penser à l'Iran. Donc en Iran tout contenu culturel est soumis à une autorité de censure qui accepte ou pas qu'un discours ou un produit culturel soit diffusé. À cet égard, en France, on n'est pas du tout dans ce contexte-là, puisque quand je parlais tout à l'heure de la régulation juridique de la liberté d'expression, ça se fait a posteriori, c'est-à-dire qu'on est condamné pour quelque chose qu'on a déjà dit, donc le discours circule déjà, et il n'y a presque jamais de censure a priori, sauf pour les publications pour la jeunesse qui en France font l'objet d'une lecture par une commission qui pourra dire si le livre est plutôt destiné aux 13 ans, 15 ans, 18 ans, etc. Vraiment au sens institutionnel, on peut parler de censure s'il y a vraiment un retrait. La censure, donc j'ai dit que ça une première caractéristique, c'est que c'est institutionnel. Deuxième caractéristique, il faut qu'il y ait un empêchement. Et c'est là que si le livre a été retiré, on peut parler d'un empêchement. Si en revanche, on dit que le livre est destiné par exemple aux plus de 18 ans, là on pourrait parler de censure partielle, donc c'est pas exactement un empêchement total pour l'œuvre de circuler.
0: Donc, il y a des censures partielles pour protéger les mineurs. Mais pour être clair, est-ce qu'il y a, en France, des cas de censure totale de livres pour adultes ?
1: Non, pour adultes, jamais. Il y a eu une fois, donc j'ai interrogé des juges, notamment à la 17e chambre, qui est cet endroit à Paris où on juge presque toutes les publications donc a posteriori, pour appliquer la réglementation relative à la liberté d'expression. Donc une juge m'avait expliqué qu'elle avait interdit une fois un livre de revenge porn, et que, en fait, tout le monde s'était moqué d'elle après au tribunal en l'appelant Anastasie, qui est la grande figure du 19e siècle de la censure. Donc c'est pour dire que ça n'existe pas, en fait, et ça, c'est important de le rappeler.
0: Deuxième point très intéressant à garder en tête, la censure est institutionnelle. Et en vrai, ça n'arrive quasiment jamais. Encore une fois, tant qu'on est dans le cadre de la loi. Mais alors, comment expliquer qu'on entend autant crier à la censure ? Et est-ce qu'il ne faudrait pas peut-être bannir ce terme, puisqu'il est inapproprié la plupart du temps ?
1: Alors en fait, je ne suis pas du tout pour une censure du mot. Censure, ce serait quand même un comble. Donc ce n'est pas du tout ce que je dis. Simplement, je pense que c'est important de rappeler ces deux critères. À la fois un critère d'une institution, donc d'État, hein, qui est au départ ce que c'est que la censure, et puis qu'il y ait un empêchement. Ensuite, justement, dans mon livre, j'essaie de réfléchir à ce critère de l'empêchement, ce critère de l'acteur ou de l'actrice qui empêche une production culturelle d'être créée, d'être diffusée, pour essayer de voir ce qui se passe, donc essayer de distinguer les cas. Donc dans certains cas, on peut parler de censure. Donc j'ai cité par exemple, on peut citer l'exemple du Printemps des Poètes, où donc c'était il y a quelques années, au Printemps des Poètes, le parrain du Printemps des Poètes était un écrivain donc qui est plutôt classé à droite, Sylvain Tesson, Et à ce moment-là, un certain nombre de poètes et poétesses avaient écrit une tribune pour dire qu'ils ne voulaient pas être représentés par cette personne. Et je me souviens que dans la presse, on avait beaucoup parlé de censure. Et là, c'est typiquement un cas où j'ai envie de rappeler qu'il ne s'agit pas d'une censure quand il y a une tribune qui est signée par des personnes qui ne se sentent pas représentées par un président. Donc ce n'est pas un acte de censure, il n'y a aucun empêchement ici, c'est simplement des gens qui expriment leur liberté d'expression. Donc c'est là, je crois, que la frontière est très importante dans la question, dans la notion d'empêchement ou pas par le discours qui est produit.
0: Alors là, j'ai bien compris qu'une tribune, ce sont des gens qui s'expriment librement et que ce n'est absolument pas une censure. Il s'agit de conflits, par exemple, autour de la liberté d'expression, et c'est très bien. Mais par contre, est-ce qu'on pourrait qualifier de censure une décision qui aurait été finalement de refuser que Sylvain Tesson parraine l'événement, puisque dans ce cas, il aurait été empêché?
1: Exactement. En fait, là, on peut parler de censure. Moi, je préfère parler d'entrave parce que je trouve le terme de censure est trop chargé, parce qu'il y a tout de suite une légende noire et qu'en fait, c'est un terme qui permet, qui juge. Donc, quand on dit censure, c'est forcément négatif. Alors que l'idée du livre aussi, c'est de ne pas juger les affaires, mais c'est de les expliquer. Donc, si on reprend ce cas, mais qui est un cas fictif, parce que dans les faits, il n'a pas été empêché. Mais par exemple, là, on a une affaire très récente à Marseille au sujet d'un réalisateur israélien qui était invité dans un festival. Et donc, il y a eu une tribune contre la présence de ce réalisateur israélien donc dans le festival, la tribune expliquant que c'est parce qu'il avait des financements de l'État israélien. Donc on peut dire qu'ici, c'était en plus un appel au boycott. Donc sachant que le boycott est protégé par la liberté d'expression, l'appel au boycott, on peut très bien appeler les gens à ne pas se rendre quelque part, à ne pas aller à un festival parce qu'on désapprouve quelque chose du festival. Ça, c'est tout à fait possible. En revanche, dans ce cas, le réalisateur en question a décidé de se retirer du festival. Donc ici, on peut dire que c'est un cas d'autocensure. Donc là, pour le coup, on peut dire que c'est un cas d'autocensure puisque lui-même s'est senti empêché par cette tribune qui appelait au boycott. Donc c'est là aussi que c'est important de distinguer en fait les actions des uns et des autres. D'ailleurs, c'est intéressant parce que tout à l'heure, dans votre première formulation, vous m'avez demandé si la personne a été empêchée. Vous avez utilisé un passif. Et moi, justement, j'évite le passif. J'ai envie de savoir qui a empêché pour décrire ce dont on parle quand on parlait de Sylvain Tesson. Parce que il faut toujours à la fois dire quelle a été l'action en question, sur quel motif, mais aussi qui a fait quoi. Et c'est ces deux critères qui me semblent très importants à croiser.

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1: Vous êtes bien dans du poil sous les bras. Et oui, si vous avez la chance d'écouter cette émission dans sa version FM, eh bien vous venez d'entendre Ludivine Nebra avec Peuple des Montagnes. Ludivine Nebra est une ariégeoise de grand talent et j'en profite pour saluer les opposants au projet de mine de Salaud dans le Couseran, une mine qui porte bien son nom. Et oui, et le tungstène dont parle Ludivine dans la chanson, si vous avez bien tendu l'oreille, eh bien c'est celui que certains veulent extraire des montagnes ariégeoises, parce qu'avec du tungstène, figurez-vous, on fabrique eh bien des armes, par exemple. Et comme le dit un très joli tag local, 10 ans de mine, c'est 1000 ans de merde. Voilà, c'est dit. Revenons à notre invité, Anar Soumanov, qui a écrit « Censure » dans la collection « Le mot est faible » des éditions Anna Moza. Une collection qui, vous le savez, si vous écoutez du poil sous les bras, sert à décrypter des mots. Ici, censure. Donc, une censure, on l'a dit, extrêmement rare en France, trop souvent confondue avec ce qui relève de conflits liés à la liberté d'expression. L'autocensure, elle, existe. Par contre, elle est parfois décidée pour anticiper des risques plus ou moins réel d'ailleurs, mais s'auto-censurer, ce n'est pas être censuré. Il n'y a pas eu, par exemple, de décision institutionnelle de déprogrammer le cinéaste Navad Lapide au festival du film de Marseille. Qui décide de la censure et pourquoi ça change tout? Je vous donne un autre exemple dans l'air du temps, puisqu'on y est. Quand Patrick Bruel, qui est multi-accusé d'agression sexuelle et de viol, avait annoncé qu'il annulait sa première tournée, Agnès Jaoui avait déclaré qu'elle était contre cette censure. Eh bien, elle avait tort. Ce n'était pas de la censure. Et en plus, si vous voulez mon avis, elle a aussi tort de défendre un type accusé par plus d'une trentaine de femmes. Mais ça, c'est un autre débat. Avançons plutôt sur la censure. S'il y a peu de censure stricto sensu, il y a des tas de situations dans lesquelles des œuvres, des artistes, des productions culturelles sont contestées et font l'objet de mesures contraignantes, pourrais-je dire. Et bien justement, c'est là-dessus qu'Anar Soumanov nous invite à nous arrêter. Elle nous invite à développer notre vocabulaire pour nommer plus justement la réalité des faits.
2: Dans le vocabulaire que je propose, je ne suis pas la seule à le proposer, hein, c'est un vocabulaire juridique, je parle plus volontiers d'atteinte ou d'entrave. Et puis après, on pourra éventuellement évoquer la question du combat culturel, qui est très proche de la question de la censure et des limitations de la liberté d'expression. Si je commence par l'atteinte, donc elle est définie de manière juridique, par ses effets. Quand on porte atteinte à une œuvre, c'est qu'on porte atteinte à son contenu, à sa matérialité. Et dans ce cadre, on peut dire qu'il y a des atteintes qui sont de vraies atteintes et d'autres qui ne sont pas de vraies atteintes. Et pourtant, on les met toutes dans une même catégorie qu'est la censure. Je m'explique. On reproche souvent aux actions écologistes de pratiquer de la censure quand, par exemple, elles font des jets de soupe dans un musée. Sur une œuvre, donc la Joconde, ça a été le cas de la Joconde, d'une œuvre de Monet aussi. Donc on leur reproche de censurer des œuvres en jetant des jets de soupe sur ces œuvres. En réalité, il n'y a jamais d'atteinte de ces œuvres, puisqu'elles sont protégées, il suffit de nettoyer. Et ici, l'œuvre sert de support pour l'expression, en fait, pour attirer l'attention du public sur des questions écologiques. Il ne s'agit pas de porter atteinte au contenu de l'œuvre, et d'ailleurs, ce n'est pas son contenu qui dérange, mais vraiment, parce que c'est une œuvre célèbre, ça permet de donner une visibilité à une cause. Donc on voit bien ici qu'on est au contraire dans la liberté d'expression. Et c'est une façon d'amplifier une expression par le biais de ce qui ressemble à une atteinte ou à une censure d'une œuvre très connue, mais en réalité, il n'y a pas du tout de censure. En revanche, on peut opposer donc ce type d'atteinte à des atteintes qui sont irréversibles, qui consiste à détruire des œuvres et surtout lorsque le contenu dérange. Donc on peut prendre l'exemple d'une exposition féministe à Nîmes qui s'appelle Benzi Cyprine, donc il y a quelque temps, qui a été saccagée Et dans cette exposition, il y avait presque que, enfin, c'était des représentations de femmes qui posaient problème, notamment lorsqu'elles étaient érotisées, etc. Donc on voit bien ici que la logique est très différente, déjà en termes de motivation, puisque là, il s'agit de faire disparaître une œuvre en raison de son contenu, et non pas de profiter de la visibilité d'une œuvre pour amplifier une cause. Donc la motivation est différente, et le résultat est différent, dans la mesure où l'œuvre est détruite finalement. Et puis, toujours par rapport à la question des attentes, je trouve qu'on peut aussi évoquer ce qui s'est passé ces derniers temps sur les lieux de diffusion de la culture, et notamment des librairies qui font partie de ce que j'appelle des atteintes. Il y a donc des vitrines de librairies qui ont été taguées de manière irréversible, souvent à l'acide, donc avec des traces qui sont restées longuement, notamment des librairies qui avaient accueilli une personne albanaise, donc relative à la question palestinienne. Ça peut être aussi une librairie qui est vraiment considérée comme de gauche à Quimperlé, qui s'appelle Divergence, qui est ciblée avec un tag sur justice pour Quentin de Ranque, hein, du nom de ce Lyonnais identitaire qui a été assassiné en 2025. Donc tout ça, ça fait partie de ce que j'appelle des atteintes. Donc c'est pour ça que je trouve que le terme de censure ne permet pas de rendre compte vraiment de ces phénomènes-là, qui sont pourtant très présents et qui ont une influence sur la liberté d'expression et surtout là, sur la liberté de création, c'est-à-dire sur ce qu'on peut produire, ce qui est visible comme production culturelle. Donc quand une exposition est saccagée, elle n'est tout simplement plus visible du tout. Et il y a un certain nombre d'exemples de ce type actuellement en France.
1: Alors, beaucoup de choses à dire ici. D'abord, une précision. Quand Anna Arsoumanoff vient de parler d'une librairie ciblée à cause d'une personne albanaise, avez-vous entendu la virgule ? Une personne, virgule, albanaise. Il s'agit en effet de Francesca Albanese, qui est rapporteuse spéciale à l'ONU pour les territoires palestiniens occupés. C'est une juriste spécialisée en droit international et droits humains. Rien à voir donc avec l'Albanie. Je ferme cette petite parenthèse pour revenir à la censure, ce mot épouvantail utilisé à tort pour discréditer de nombreuses actions pourtant légitimes et légales. Nommons les choses pour ce qu'elles sont, de l'entrave, de l'atteinte au bien par exemple. Une chose a d'ailleurs surpris la néophyte que je suis en lisant censure, c'est qu'Anna Arsoumanoff y parle de la censure autour, donc uniquement de la production culturelle. Et en discutant avec elle dans ce petit bureau de la Sorbonne à Paris, je me demandais si c'était un choix malin, par ailleurs, me semble-t-il, ou est-ce que la censure ne concerne que la production culturelle ?
2: Oui, c'est vraiment un choix qui est lié à mes spécialités, mais aussi parce que c'est déjà un champ énorme, en fait, la culture, puisqu'il y a le secteur du cinéma, du livre, du spectacle vivant, de la musique, donc c'est déjà énorme, mais évidemment que c'est bien plus large, là, puisque la liberté d'expression, c'est toute expression publique, et actuellement, en fait, les phénomènes que j'observe auraient très bien pu être décrits dans le milieu de l'université, le milieu de l'école même. Donc il y a un certain nombre on n'est pas encore entré dans la question des pressions, ce que j'appelle des pressions externes, qu'on retrouve aussi à l'école. Et puis, on peut comparer aussi à la question de l'expression des journalistes actuellement, hein, qui subissent des entraves, voire des atteintes matérielles, donc parfois avec du matériel qui est saccagé, qui ressemble en fait à ce que j'ai pu observer dans le milieu de la culture.
1: Ok, de toute façon, si on arrive à bien comprendre ce qu'est la censure et ce qui entrave les productions culturelles, alors on pourra facilement transposer cela dans d'autres domaines où l'expression publique est mise à mal. Alors, on a parlé des atteintes, voyons maintenant ce que sont les entraves.
2: Donc les entraves, c'est plutôt des empêchements qui concerne la création ou la diffusion d'une œuvre. Donc là, on n'est pas dans l'atteinte matérielle comme ce dont on vient de parler. Et donc, dans ces entraves, donc, il faut qu'il y ait un empêchement, donc, concrètement que une œuvre puisse soit ne pas être créée ou être créée ou bien ne pas être vue. Donc des actions qui empêchent à cette œuvre d'être vue. Et donc on peut distinguer deux types d'entraves. Et c'est un premier type d'entrave, c'est ce que j'appelle les entraves internes. Donc les entraves internes, ce sont des entraves qui concernent des personnes qui interviennent, qui font partie de la chaîne de production et de diffusion d'une œuvre. Donc ça peut être un directeur, une directrice de festival, donc ça peut être aussi un élu ou une élue qui a le pouvoir de financer cette œuvre, ça peut être l'artiste lui-même ou elle-même. Donc tout ça, c'est ce qu'on appelle des entraves internes, par opposition à des entraves externes, où ce sont des gens comme vous et moi, ou bien un groupe politique, mais qui ne fait pas partie de la chaîne de diffusion et de création et de diffusion d'une œuvre, qui cherche à empêcher l'existence d'une œuvre.
1: C'est d'actualité ce que vient de préciser Anna Arsoumanoff. Aux élections municipales de 2026, l'extrême droite et la droite, de plus en plus extrême, se sont emparés de pas mal de villes. Et ces élus ont le pouvoir de financer, de programmer et de faire vivre ou mourir la culture.
2: Dans ce que j'ai observé ces dernières années, les entraves me paraissaient encore assez discrètes. Les entraves de personnalités politiques. Donc là, si on parle, donc on peut dire qu'on est dans le cadre d'une entrave interne où un élu ou une élue locale qui a un pouvoir de subvention intervient sur une programmation. Il faut rappeler que la liberté, il y a une liberté de création, une liberté de programmation. Les élus, normalement, n'ont pas à intervenir sur le contenu, par exemple, d'une salle de spectacle qu'ils ont dans leur ville. Et donc, jusqu'à peu, on voyait des phénomènes plus insidieux, à savoir donc un financement qui n'était pas donné, ou bien un élu ou une élue qui rappelait sans cesse à la neutralité pour pouvoir critiquer une pièce, par exemple, sur des questions considérées comme trop woke, l'immigration, la Palestine, les questions LGBTQ, etc. Et là, depuis les dernières élections, donc depuis les municipales de 2026, de mars, où il y a eu un certain nombre de mairies qui ont basculé du côté du RN, on voit pour le coup, quelque chose qui est de l'ordre d'une censure institutionnelle, où on a des élus qui assument complètement le fait de ne pas subventionner parce que à Vauvert, par exemple, on a donc un élu RN qui a dit qu'il ne voulait plus d'une exposition photographique dans une ville, dans sa ville, donc il a déprogrammé pour la simple raison qu'il avait été critiqué par le photographe en question. Le maire, du coup, l'a traité de mélanchoniste, alors que le photographe dit qu'il n'est même pas en quartier à LFI, etc. Donc on voit bien ici que c'est de plus en plus assumé, et dans la presse, le maire en question a dit qu'il pouvait choisir la direction d'une route, mais aussi la programmation de son spectacle. Donc là, on voit bien qu'on a une sorte de retour de ce qu'on peut qualifier de censure institutionnelle, où on a des élus qui assument de choisir ce qui est montré dans leur ville.
1: La censure est un outil politique, c'est un fait, une réalité. Et j'imagine qu'on va de plus en plus entendre parler de censure au niveau politique, justement.
2: Exactement. En fait, c'est au niveau de ces entraves internes, je pense qu'on peut davantage parler de censure, parce que là, on voit bien que c'est quelqu'un qui a un pouvoir institutionnel qui agit sur la vie d'une œuvre. Et ce phénomène de non-subvention ou de coupe d'une subvention, on l'observe en fait dans des mairies de couleurs très variées. Mais c'est vrai qu'avec une vraie tendance marquée à l'extrême droite, et aussi à la droite, qui se laisse contaminer, me semble-t-il, par des éléments de langage qui viennent de l'extrême droite, à savoir l'injonction à la neutralité. La neutralité étant encore une fois le fait de ne pas avoir de pièces sur des questions sociétales, en fait. Mais depuis quand des questions sociétales sont forcément de gauche, ça, c'est une question qu'on devrait se poser. Et puis également des arguments qui circulent beaucoup, qui est sur la question de l'élitisme budgétaire de la culture, en disant, ben voilà, dans notre pays, on n'a plus d'argent, la culture, c'est réservé à une élite, et nous, on veut une culture populaire, etc. Et tout ça, ça permet d'intervenir dans la programmation culturelle.
1: Certains élus abusent de leur pouvoir. Alors ça a toujours existé, les abus, me direz-vous. Oui, vous répondrai-je, mais c'est la répétition, la récurrence, la convergence des cibles qui sont censurées qui est extrêmement dangereuse, nous explique Anna Arsoumanoff. Quant à la soi-disant neutralité et à l'élitisme, j'aime à croire que personne n'est dupe. Sous couvert de défense de valeurs républicaines, les réacs attaquent des choix artistiques jugés déviants, subversifs, contre nature. Des pans entiers de la culture sont ainsi menacés.
2: Oui, c'est exactement ça. Et ce que je trouve, en fait, assez, très pernicieux, en fait, c'est que finalement, c'est presque un mouvement en deux temps, et qu'on a observé aux États-Unis et qu'on observe actuellement en France. C'est que d'abord, on accuse l'autre de wokisme, donc on a eu toute cette période, on a accusé l'autre de wokisme, de censure. Pendant très longtemps, on s'est quand même laissé gagner par l'idée que la gauche s'était mise à censurer énormément. Et je pense que cette idée, elle a beaucoup circulé. Donc au nom du wokisme. Donc au nom du wokisme, on interdit de manière complètement démesurée et folle dans les universités, dans la culture, un certain nombre de productions intellectuelles. Donc il y a eu d'abord cette longue période, je trouve, de fragilisation du milieu culturel de manière générale, qui consistait à dire que c'était de la propagande, des gens qui allaient trop loin, aliénés, etc., pour finalement, dans un deuxième temps, et après, c'est comme si c'était deux étapes complètement séparées, mais dans un deuxième temps qui peut être concomitant, pouvoir ensuite censurer ces contenus, donc au nom de la neutralité, en disant, ben voilà, on a des contenus trop orientés, complètement idéologiques, c'est de la propagande, etc. Et pour ensuite justifier et faire passer l'idée que c'est pertinent, en fait, de déprogrammer quelque chose qui est présenté comme une censure. Donc c'est tout le paradoxe, en fait. C'est comme ça qu'on peut comprendre comment les réactionnaires actuellement se sont accaparés la liberté d'expression, mais dans tous les sens. À la fois pour dénoncer la censure, mais pour ensuite redécider des frontières de la liberté d'expression. Les États-Unis en sont un très bon exemple, parce que je pense qu'ils sont plus avancés, en fait, parce que maintenant, donc, on a l'extrême droite qui est au plus haut niveau de l'État. Mais on a bien vu d'abord cette fragilisation de la culture et cette contestation de ce qui est considéré comme une hégémonie culturelle de gauche, en disant ben non, mais en fait le monde est trop à gauche, la culture est trop à gauche, donc il faut un peu rééquilibrer. Et donc pour rééquilibrer, comment on fait? Eh ben on limite ce qui est considéré comme de gauche. Mais ce qui est intéressant, c'est que qu'est-ce qui est considéré comme de gauche, en fait? On l'a vu récemment au moment de la commission d'enquête sur l'audiovisuel public. Donc on a eu Charles Alongle, qui fait partie du parti de Ciotti, qui a été rapporteur de cette commission sur l'enquête sur l'audiovisuel public, qui n'a porté presque que sur la question du financement et du pluralisme de l'audiovisuel public, avec cette petite idée qui, finalement, fait son chemin bien au-delà des cercles d'extrême droite, qui est de dire que tout l'audiovisuel est à gauche. Et notamment, ils se sont fondés sur un classement d'un institut, je ne sais même plus comment ça s'appelle, Thomas More, je crois, qui avait montré que, dans mon souvenir, 80% du contenu de France Inter était à gauche. Même la météo était classée à gauche. Donc c'est ça qui est intéressant, parce que la météo, ça fait penser, évidemment, à la question des règlements climatiques, etc. Et donc on voit bien que c'est pour ça que la question de la censure et de la liberté d'expression, c'est beaucoup plus large que est-ce qu'il y a censure ou pas censure. Là, on a un mouvement qui consiste à jeter le soupçon sur la culture de manière générale, en disant c'est de la propagande, ça coûte cher, c'est trop à gauche, pour ensuite justifier en fait une coupe budgétaire, etc. Donc c'est tout ça que j'essaie de décrire dans le livre.
1: Petite précision à propos de l'Institut Thomas More que cite Anna Arsoumanoff. Eh bien, cet institut, pour votre information, est composé de personnalités très conservatrices, de réactionnaires, de membres du Figaro, de valeurs actuelles, de causeurs. Et la plupart des membres ont des noms à particules et des idées on ne peut plus néolibérales. Et le plus drôle, c'est qu'ils dénoncent le manque de neutralité de la radio publique. Je les invite à questionner leur subjectivité et leur entre-soi. Ils reflètent exactement tout ce qu'on vient d'expliquer, le retournement des concepts et la stratégie de crier à la censure pour ensuite mieux censurer. Alors je n'insiste pas, vous aurez compris que l'Institut Thomas More est une vaste fumisterie et que le rapport qu'il a pondu sur le service public et sur Radio France en l'occurrence n'a absolument aucun intérêt pour quiconque s'intéresse à la vérité, disons.
2: Moi, je suis aussi beaucoup des groupes de parents réactionnaires comme sont les parents vigilants. Donc, c'est un groupe qui a été fondé par Éric Zemmour qui ne cesse de d'étiqueter des pratiques dans les écoles françaises ou dans la culture de manière générale. Mais leur cible, c'est plutôt l'école, qu'ils considèrent comme de la propagande. Donc, par exemple, scandale dans telle école. Il y a une semaine de la tolérance, ras-le-bol de la propagande immigrationniste. C'est le type de poste qu'on a. J'y vais quotidiennement. C'est ce type de contenu qui est visé, évidemment, tout ce qui concerne les drag queens, tout ce qui est LGBT, Q, etc. Et en fait, on voit bien que ici, ils sont censés dénoncer, c'est sur le ton de la dénonciation de ce qu'ils considèrent comme de la propagande, mais au fur et à mesure, en fait, ça finit par créer ce qu'on peut appeler de l'autocensure chez des profs, dans les milieux de la culture, qui crée cette peur, en fait, d'être étiqueté, parce qu'en plus, quand c'est sur un site comme Parents Vigilants, après, ça peut être amplifié par des médias d'extrême droite, d'où l'intérêt aussi, pour les milieux réactionnaires, de posséder un grand nombre de médias qui permettent d'amplifier. Donc en fait, on va faire d'une petite affaire, une petite affaire va être montée en épingle, transformée en combat civilisationnel, pour ensuite justifier après en fait cette censure. Donc c'est pour ça que je pense qu'il faut aussi avoir une vision un peu chronologique des choses, en disant qu'on voit bien qu'il y a eu, là, depuis à peu près les années 2010, cette idée de fragiliser le milieu culturel en l'accusant d'être trop militant, pour ensuite, dans cette deuxième étape qui est en train de s'écrire sous nos yeux, justifier des censures beaucoup plus visibles, notamment par les mairies RN.

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1: De retour avec Arna Assoumanov pour poursuivre notre discussion autour de la censure. Une censure qui n'est plus ce qu'elle était. Et puis de toute façon, pourquoi se faire accuser de censurer quand on peut, tout simplement, ne plus subventionner telle ou telle association au prétexte qu'elle ne remplit pas son contrat d'engagement républicain. Un rétrécissement culturel s'opère sous couvert d'une soi-disant neutralité. Neutralité qui est en fait un outil, une arme pour étouffer tout ce qui ne convient pas au pouvoir en place.
2: Tout à fait. Et puis, alors, la neutralité, ça rejoint le pluralisme aussi. C'est très difficile de savoir ce qu'est le pluralisme. Je me souviens des mairies RN, FN dans les années 90, qui étaient beaucoup intervenues dans les bibliothèques. Ça avait choqué. Donc, il y avait Orange, notamment Orange Carpentras, Marignane. Et donc, au nom du pluralisme, ils étaient allés fouiller les catalogues des bibliothèques où il y avait quand même Maurras, etc. Donc quand même des auteurs très à droite, mais pour dire que ce n'était pas assez pluraliste, que la droite n'était pas assez représentée pour imposer des défenseurs du régime nazi, etc. Donc on voit bien que cette question de la neutralité, elle peut aller très loin. Et si la neutralité, c'est en fait soit aucune opinion politique, soit de dire, bah, si on a un climato, quelqu'un qui parle, un scientifique qui parle du dérèglement climatique, si on doit mettre face à lui quelqu'un qui est climato-sceptique, c'est ça aussi qu'on peut définir comme la neutralité, c'est-à-dire, bah, finalement, on va avoir deux opinions contradictoires qui vont s'annuler, et ça fait de la neutralité. Et on voit bien que c'est extrêmement problématique, parce que d'un côté, on a une parole scientifique, de l'autre, une parole non-scientifique. Donc tout ça, actuellement, je pense, crée beaucoup de confusion, et même, parfois, chez des personnes bien intentionnées, et en fait, c'est une notion qui fait très peur, la neutralité.
1: Ce qui fait aussi peur aujourd'hui, c'est l'intensité de la bataille menée par les réactionnaires. L'accélération est sans commune mesure avec ce qu'on avait connu peut-être à la fin du XXe, notamment parce que les moyens financiers ont été démultipliés.
2: Oui, tout à fait, mais parce que en fait, là, on peut dire qu'il y a un vrai combat culturel qui est mené depuis au moins. En fait, on date cette amplification du combat culturel, de la manif pour tous à peu près, dans les années 2010, même si ça a été théorisé par l'extrême droite dès 1980, cette idée que, en fait, on ne gagne pas les élections par la coercition, mais on les gagne par une bataille pour l'hégémonie, c'est-à-dire en remplaçant les idées. Et en produisant un nouveau récit, en fait. Et c'est là que la question de la liberté d'expression est au cœur de cette stratégie, puisqu'il s'agit de remplacer les frontières du dicible. Donc les frontières de ce qui peut être dit, ce qui peut être montré, etc. Donc on a quand même un phénomène qui date de 15 ans dans l'ampleur qu'il a pris. On a le résultat, en fait, de ces 15 années assez insidieuses. Et puis, deuxièmement, là où on a l'impression qu'on ne va pas s'en sortir, c'est que ce combat, il est aussi mené par des milliardaires qui ont donc racheté, évidemment, et ça, on insiste beaucoup sur Bolloré, mais Bolloré, on voit bien l'intérêt qu'il a aussi à avoir les médias, quand on regarde dans le cinéma, d'avoir donc Canal+ pour financer le cinéma, mais aussi il est en train de racheter UGC pour pouvoir diffuser dans les salles, donc c'est l'exploitation, et donc d'avoir c'est ce qu'on appelle une concentration verticale à tous les maillons de la chaîne, pour pouvoir de manière insidieuse, à chaque moment, avoir le pouvoir sur ce qu'on montre en fait.
1: La distribution est essentielle dans le champ de la culture comme dans celui de l'information. Prenez par exemple « Personne n'y comprend rien », l'excellent film documentaire de Yannick Kerguat avec Fabrice Arfi et Karl Laske. Le film sur le financement libyen, sur ce scandale d'État Sarkozy-Kadhafi. Eh bien, ce film, aussi brillant soit-il, n'a pas trouvé de salle pour être diffusé ou très peu. Alors pourquoi les exploitants de salles de cinéma n'ont pas souhaité diffuser le film? Je ne sais pas, demandez-leur, peut-être pour ne pas déplaire au pouvoir en place, à Sarkozy, à Bolloré ou d'autres, peut-être. On a démarré cette émission avec Anna Arsoumanoff en expliquant que la censure, dans sa définition légale, est très rare en France. Mais plus on avance, plus on se rend compte des nouvelles formes de censure qui existent. Et tout ce qui se passe aujourd'hui a été pensé et théorisé. Et l'attaque est absolument massive.
2: Mon étude, elle dépasse vraiment la question de la censure. C'est plutôt de réfléchir à la manière dont on peut agir sur ce qu'on peut montrer et sur l'idéologie dominante et sur les frontières de ce qui peut être dit, pas dit dans une société. Et aussi sur ce qu'on appelle la fenêtre d'Overton, hein, la fenêtre d'Overton qui consiste en fait à ouvrir de plus en plus l'espace de ce qu'on peut dire, notamment les discours de haine. C'est-à-dire des choses qui n'étaient pas dissibles quelques années avant deviennent dissibles. C'est ce qu'on appelle la fenêtre d'Overton. Donc, pour revenir à la question de la théorisation, en fait, de ce combat culturel, donc ce combat culturel, il est souvent contesté par des chercheurs, la notion même de bataille culturelle, parce que on considère que c'est une façon de reprendre à l'extrême droite sa rhétorique. La rhétorique de l'extrême droite est de dire, bah voilà, la gauche est tellement hégémonique que nous, on essaie de se battre à armes égales contre cette gauche pour essayer de rééquilibrer un peu la balance. C'est à peu près comme ça qu'ils le théorisent. Et en fait, pour mener ce combat culturel tel qu'il est assumé par l'extrême droite, il faut revenir à Gramsci, c'est ce communiste italien des années 30 qui a été emprisonné et qui avait théorisé la notion d'hégémonie et qui avait aussi expliqué que pour gagner des élections, il ne faut pas le faire par la coercition, mais plutôt en menant ce qu'il appelle une guerre de position, donc une guerre un peu longue, qui se joue sur le terrain des idées. Et tout à l'heure, vous me demandiez, mais pourquoi la culture? Justement, parce que c'est ça. L'idée, c'est que pour reprendre le pouvoir sur le politique, il faut gagner sur le terrain culturel, en changeant en fait le récit dominant. C'est ça l'idée. Donc, comment on fait? On fragilise ce qu'on considère être comme le récit dominant. Là, encore une fois, je parle en termes de stratégie de bataille culturelle telle qu'elle est pensée par l'extrême droite. Donc, on fragilise tout ce qui est considéré comme gauche, qu'on appelle très volontiers gauche radicale. Donc, Gramsci a été repris dans les années 80 par un théoricien de l'extrême droite, un idéologue de l'extrême droite qui s'appelle Alain de Benoît, qui a décidé de l'inscrire au programme en disant ben nous, on va faire une guerre de position, qui a été assumée ensuite par un certain nombre de personnalités politiques de notre pays, Nicolas Sarkozy en 2007, ensuite Marine Le Pen, Philippe de Villiers. Donc ce sont des gens qui utilisent vraiment l'expression et qui donc luttent sur ce terrain des idées. À cet égard, ce que je trouve assez intéressant, c'est que eux-mêmes qui reprennent souvent cette idéologie du grand remplacement, je trouve que là on a quelque chose qui est un peu de cet ordre, qui consiste à remplacer un type de culture qu'ils considèrent comme étant homogène et trop à gauche.
1: L'impact va être vertigineux. Ce grand remplacement culturel, mélange d'abrutissement et de confusionnisme, est en marche et l'affaire est complexe. Pour sortir de la sidération, il va falloir que nous, les forces progressistes, qu'on comprenne ce qu'il se passe, qu'on décrypte, qu'on prenne conscience et qu'on s'unisse, puisque c'est collectivement qu'il faut qu'on s'organise pour résister à la mise en cause permanente. Avis aux gauchos de tous bords, unissez-vous, cessez de vous laisser diviser par de fausses polémiques. Défendez la liberté d'expression et donc la possibilité d'avoir, oui, des désaccords et des visions du monde différentes. C'est cela aussi défendre la démocratie. La démocratie repose sur l'existence d'espaces de confrontation et de désaccord, et Anna Arsoumanoff l'explique très bien. En complément du livre « Censure », je vous invite à lire « On ne peut plus rien dire » de Thomas Hockmann à propos du grand détournement de la liberté d'expression. C'est un petit livre à 5 euros chez Anna Mosa et vous pouvez même le lire avant de lire « Censure » parce que c'est une bonne introduction justement au livre d'Anna Arsoumanoff. Allez, on ne perd pas nos bonnes habitudes et on termine avec un zeste de poil d'invité.
2: Alors j'ai un rapport au poil qui est d'une ancienne génération et que je n'assume pas complètement, à savoir que je reste, oui, je pense, très influencée par ce modèle qui consiste à s'épiler ou bien à coiffer ses cheveux de façon très féminine, laisser pousser les cheveux et garder les cheveux longs pour les femmes.
3: J'ai un peu honte.
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0: 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Il est 18h.
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3: 3 septembre aujourd'hui, prenons de la hauteur et racontons l'histoire de celle qui fut surnommée la fiancée du Mont Blanc. L'alpinisme tel que l'on connaît, cette discipline sportive, cet art de l'ascension des montagnes, qui tantôt pour écrire l'épopée des aventures, tantôt pour appuyer la science, est né à la fin du XVIIIe siècle. Comme celle à qui on consacre notre récit du jour, Henriette d'Angeville. La bourguignonne est née en 1794. Fille d'une famille aristocratique, une classe sociale persécutée à cette époque d'après-révolution, Henriette grandira toutefois dans le département de l'Ain, au sein du Bugey. Cette région, au relief irrégulier, offre au plus haut sommet de ses montagnes une vue sans pareil sur le toit de l'Europe, le Mont Blanc. Un panorama qui n'est pas étranger à Henriette d'Angeville, qui, quand elle voit ce pic des Alpes, laisse parler uniquement son envie d'y toucher le géant alpestre. À son époque, une seule femme y est parvenue au sommet du Mont Blanc, la Savoyarde Marie Paradis, en 1808. Mais elle le fut, car bien aidée par des porteurs et autres serviteurs. Henriette veut aussi grimper jusqu'au sommet, mais seule, sans être portée à la seule force des jambes et du cœur. Elle prend donc la décision à l'été 1838. À l'issue d'une préparation méticuleuse et exemplaire, s'appuyant sur des expertises scientifiques et médicales, d'Angeville est prête. Ce 3 septembre 1838, habillée d'un pantalon de flanelle, sacrilège vestimentaire pour une représentante de la gente féminine à l'époque, sans oublier les chemises et autres bas de laine et crampons, bien évidemment, Henriette fait fi des critiques et s'élance accompagnée d'une équipe d'une douzaine de guides. Après de longues heures d'ascension, sans faim ni froid, comme elle le dit dans ses carnets de mémoire, Henriette d'Angeville atteint le toit du continent. Ce n'est qu'une fois redescendue au village et après les paroles de Marie Paradis elle-même, qui avouera qu'elle est devenue la véritable pionnière du Mont Blanc. Henriette d'Angeville disparaît en 1871 en Suisse et héritera à tout jamais du surnom de fiancée du Mont Blanc. Allez, on se donne rendez-vous demain pour d'autres histoires d'un jour avec Mémoire Sport.

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1: Bonjour à toutes et à tous, bienvenue à la chronique emploi-recrutement de RGB. Je suis Jacques-Alexandre Reynard, votre expert en recrutement local du Mercato de l'Emploi. Aujourd'hui, à la chronique emploi-recrutement de RGB, je voudrais vous parler de l'IA, l'intelligence artificielle, et vous donner des conseils pour la réalisation de votre CV pour vous faire justement repérer par l'IA. L'intelligence artificielle a comme toute avancée technologique majeure des bons et des mauvais côtés, mais cela peut être un outil facilitant pour des cabinets de recrutement. Vous connaissez certainement ChatGPT et le système de prompt dans vos recherches et vos demandes. Cette technologie commence à se déployer pour les recruteurs et notamment pour le sourcing de CV. Et c'est là que vous avez intérêt à être malin pour faire sortir votre CV du lot. En effet, dans ma pratique professionnelle, si je n'ai pas de bons candidats qui répondent à mes annonces, je pratique du sourcing. Concrètement, je recherche dans des CV tech, des CV avec des mots-clés. Eh bien, l'IA nous permet de nous faciliter la tâche en réalisant des prompts avec des mots-clés. Par exemple, je peux demander à l'IA de me rechercher un comptable avec 5 ans d'expérience en entreprise dans un rayon de 20 km de Cergy. Ou encore, un animateur avec le BAFA avec 3 ans d'expérience en centre aéré à 15 km aux alentours de Nice. L'IA va alors chercher dans des CV tech des CV déposés par des candidats. Mes conseils pour vous faire repérer sont simples. Déjà, c'est de réaliser un CV clair avec des mots-clés évidents, propres au job que vous recherchez. Mettez aussi votre localité ou les localités recherchées ou encore votre mobilité. Mettez bien vos années d'expérience pour chaque poste occupé. Plus vous faciliterez le travail de repérage de l'IA, plus vous aurez des chances que votre CV fasse partie d'une sélection. Et enfin, bien évidemment, n'hésitez pas à déposer votre CV en ligne sur les différentes plateformes d'offres d'emploi telles que France Travail, Indeed, MeteoJob ou bien évidemment le Mercato de l'Emploi. Voilà, c'était mon conseil de la semaine. J'espère qu'il vous sera utile. Et si vous voulez que j'aborde des sujets sur le recrutement, n'hésitez pas à écrire directement à RGB qui me passera la commande. À la semaine prochaine.
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0: 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Il est 19h.
1: Bonjour à tous, à la une de l'actualité sportive, une journée mitigée pour les Français à l'US Open en tennis. Arthur Hinderknecht s'est qualifié pour le troisième tour en battant l'Espagnol Raume Munar. Benjamin Bonzi passe lui au deuxième tour. Élimination en revanche de Lucas Van Aché, d'Adrien Manarino et de Diane Paris dans le tableau dames. À suivre aujourd'hui, toujours côté français, Arthur Géa, Benjamin Bonzi et Léolia Jean-Jean. En football, qualification européenne pour les joueuses du Paris Saint-Germain. Paris s'est imposé 5-1 après prolongation face à Francfort hier soir, après un match nul 1-1 à l'aller. Les Parisiennes ont profité de l'expulsion d'une Allemande en seconde période. Elles vont retrouver la phase de ligue de la Ligue des Champions. Du cyclisme, la Vuelta qui retrouve la haute montagne aujourd'hui entre Vera et Calaralto sur 166,5 km. L'arrivée sera jugée à plus de 2000 mètres d'altitude. Hier, Mathieu Brennan a décroché au sprint sa troisième victoire d'étape sur ce Tour d'Espagne. Enric Mas reste le leader du général, 1:18 devant Primoz Roglic. Et pour terminer, nouvelle tentative des Girondins de Bordeaux pour jouer en National 2 cette saison. Le club a demandé à défendre son dossier jeudi devant le comité exécutif de la Fédération française de football. Il veut mettre en avant de nouvelles garanties financières et éviter la relégation en Régional 1. La Fédération n'a pas encore donné suite. Voilà pour l'essentiel de l'actualité sportive.
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0: 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Il est 20h.
1: Bonsoir à tous. À la une de l'actualité, une nouvelle vague de chaleur se prépare dans le sud de la France. L'Ardèche, l'Aude, la Drôme, le Gard et l'Hérault passent en vigilance orange à partir de demain midi. Le thermomètre pourra atteindre 36 à 38 degrés, voire 39 localement dans le Languedoc. Un épisode qui devrait durer au moins jusqu'à dimanche. Des annulations attendues chez Volotea dès demain. La compagnie aérienne annonce la suppression de 6 vols au départ de Lille et à destination de Perpignan, Bordeaux et Figari. Les pilotes sont appelés à faire grève du 4 au 6 septembre pour réclamer de meilleures conditions de travail. Un procès pour homicide involontaire se tiendra à Paris à partir du 27 septembre 2027, 12 ans après le crash de l'émission Dropped. En mars 2015, deux hélicoptères s'étaient percutés en Argentine pendant le tournage. L'accident a fait 10 morts, parmi lesquels la nageuse Camille Muffa, le boxeur Alexis Vastine et la navigatrice Florence Artaud. Près de 4 annonces locatives sur 10 dépassent les plafonds légaux dans les villes où les loyers sont encadrés. Selon la Fondation pour le logement, 37% des annonces analysées sont concernées, soit 5 points de plus qu'en 2025. Antoine Launois de l'association Bail nous donne des conseils pour ne pas se faire avoir.
2: La première chose qu'on dit aux locataires, c'est regardez si vous avez bien tous les documents. Nous, la majorité de locataires qui nous contactent n'ont pas un certain nombre de documents, donc le DPE, qui permet de vérifier si le logement il est bien isolé, et notamment s'il est classé F ou G. Le propriétaire n'a pas le droit d'augmenter le loyer chaque année. Ensuite, il y a tout un tas d'autres documents qui permettent de vérifier que le logement est bien aux normes sanitaires, notamment est-ce qu'il y a du plomb, est-ce qu'il y a de l'amiante. Ces documents-là, on est censé les avoir. Et l'autre chose qui est importante, c'est dans le bail, il y a un paragraphe qui écrit « conditions financières ». C'est celui qui va définir combien vous payez de loyer, combien vous payez de charges. C'est ce paragraphe-là qu'il faut vérifier si jamais il respecte bien la loi.
1: Propos recueillis par Mylène Desbacs. Le projet de parc d'attractions Dragon Ball près de Paris connaît déjà un sérieux revers. Toei Animation, détenteur de la licence, affirme n'avoir donné aucune autorisation pour utiliser l'univers du célèbre manga. Le projet, estimé à 6 milliards d'euros, doit voir le jour près de Cergy. Pour l'instant, aucune date d'ouverture n'est annoncée. Et puis un mot de tennis, plusieurs Français au programme ce jeudi à l'US Open. Gaël Monfils affrontera l'Américain Lerner Tin au deuxième tour à partir d'1h du matin, heure française. Quentin Alice défiera de son côté le numéro 1 mondial Alexander Zverev. Léolia Jean-Jean, Arthur Géa et Benjamin Bronzy, eux, sont déjà sur les cours. Voilà pour l'actualité, bonne fin de journée à tous.
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1: L'essentiel de l'actualité, certaines dépenses de l'État vont être réduites ou gelées pour venir en aide aux agriculteurs. C'est la demande de Sébastien Lecornu à Bercy pour financer un plan de soutien sans augmenter le déficit. Le monde agricole a notamment souffert de la sécheresse et des vagues de chaleur de l'été. Les mesures vont être présentées vendredi par la ministre de l'Agriculture. Et justement, une nouvelle vague de chaleur arrive dans le sud de la France. L'Ardèche, l'Aude, la Drôme, le Gard et l'Hérault passent en vigilance orange dès midi ce vendredi. Le thermomètre pourra atteindre 36 à 38 degrés, un épisode qui devrait durer au moins jusqu'à dimanche. L'expulsion de l'influenceur algérien Doualen pourrait être annulée. Le rapporteur public du tribunal administratif de Paris estime que l'arrêté pris en janvier 2025 est entaché d'irrégularités. Condamné à 5 mois de prison avec sursis pour incitation à la violence, le sexagénaire est aujourd'hui assigné à résidence. La décision est attendue sous 2 semaines. Enfin en foot, l'OGC Nice rendra hommage samedi aux 86 victimes de l'attentat du 14 juillet 2016. Ce sera lors de la réception du Mans à l'Allianz Riviera. Les Aiglons porteront pour l'occasion un maillot spécial orné de 86 étoiles.
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0: L'essentiel de l'actualité, certaines dépenses de l'État vont être réduites ou gelées pour venir en aide aux agriculteurs. C'est la demande de Sébastien Lecornu à Bercy pour financer un plan de soutien sans augmenter le déficit. Le monde agricole a notamment souffert de la sécheresse et des vagues de chaleur de l'été. Les mesures vont être présentées vendredi par la ministre de l'Agriculture. Et justement, une nouvelle vague de chaleur arrive dans le sud de la France. L'Ardèche, l'Aude, la Drôme, le Gard et l'Hérault passent en vigilance orange dès midi ce vendredi. Le thermomètre pourra atteindre 36 à 38 degrés, un épisode qui devrait durer au moins jusqu'à dimanche. L'expulsion de l'influenceur algérien Doualemn pourrait être annulée. Le rapporteur public du tribunal administratif de Paris estime que l'arrêté pris en janvier 2025 est entaché d'irrégularités. Condamné à 5 mois de prison avec sursis pour incitation à la violence, le sexagénaire est aujourd'hui assigné à résidence. La décision est attendue sous 2 semaines. Enfin en foot, l'OGC Nice rendra hommage samedi aux 86 victimes de l'attentat du 14 juillet 2016. Ce sera lors de la réception du Mans à l'Allianz Riviera. Les Aiglons porteront pour l'occasion un maillot spécial orné de 86 étoiles.
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3: J'avais 15 ou 16 ans, c'était la rentrée au lycée. Tu t'es avancé vers moi, t'étais mince, assez grand. Tu m'as dit ton nom, que tu venais d'arriver, qu'avant t'habitais dans le nord, pas très loin d'Arras. Le nom de la ville ne me disait rien. Je me rappelle de toi, d'une veste délavée, d'un jean un peu crado, cheveux blonds assez longs. En tout cas pour un garçon. De la sonnerie, tu m'as offert une Lucky. On est resté un peu à la grille, à cloper. J'étais bien. Pour une fois, je me sentais drôle, parce que tu riais. D'ailleurs, tu riais facilement. La main devant la bouche, pour mieux cacher tes dents. Les autres, ils t'appelaient John, et aussi le beatnik, à cause de tes lunettes. Elles étaient rondes et petites. Toi, tu t'en foutais bien. Moi, je me disais, ça y est, j'ai enfin trouvé un allié. Souvent chez toi, une cité HLM. Je me souviens d'un lac, de quelques immeubles et des types en jogging qui fumaient sur un banc. Chez toi, ton père y parlait peu. Avec lui, on buvait de la bière et du rosé acheté chez Lidl, à deux pas de l'appart. On passait des heures dans le canapé bleu tout défoncé. On partageait les écouteurs, Louride, Scheller, Ferré. Presque aucun truc récent. Nick Drake, évidemment. Le salon sentait bizarre, la levure ou le curry. Très souvent des odeurs de friture, c'est ton père qui cuisinait. Je me souviens, il faisait même son pain. Tu habitais au rez-de-chaussée, c'était pas bien grand. Il faisait toujours sombre à cause des rideaux fermés. C'était pas un problème. Nous on aimait bien, et on restait quand même. Pourtant avec ta mère, c'était pas la fête, elle criait tout le temps. Toi tu me disais, c'est rien, quand t'es là, elle se retient. Ses yeux étaient bizarres, couleur d'huître, vert serpent, on aurait dit qu'elle était folle, toujours un peu ahurie. D'ailleurs, quand j'y repense, elle était vraiment cinglée. Partout sur sa peau, elle avait fait tatouer le nom et le visage de Freddie Mercury. Quand ta mère était là, on se tenait à carreaux. Heureusement, la plupart du temps, elle dormait dans la chambre, parce que toute la nuit, elle était sortie au Pacific Club avec des amis. Toi, tu savais bien qu'elle avait pas d'amis. Tu faisais comme si, d'ailleurs, on n'en parlait pas. Parfois, elle était gentille. Elle venait s'asseoir sur le canapé. Elle était maigre comme toi. Alors, elle me fixait. Moi, je n'aimais pas tellement ça. Elle nous parlait de sa jeunesse. Ton père l'écoutait, il ne disait rien. Il avait pas intérêt. Je crois qu'il s'en foutait. Elle racontait toujours la même histoire. La rencontre dans un train avec un chanteur connu dans les années 80. Elle aurait pu le suivre pour de bon. Si ma mémoire est bonne, c'était Yves Simon. Parfois, moi, je lui parlais, mais pas trop longtemps. Un peu comme un défi, aussi pour être poli. Je faisais bien attention, fallait pas dire du mal de Freddie Mercury. Fin juin, on avait presque plus court. On est resté au bord du lac à boire des bières, piquer au père. Je t'ai parlé de mes vacances à côté de Palavas. Tu m'as dit, moi, tu sais, j'ai jamais vu la mer et je sais pas nager. Pourtant, Arras, c'était pas bien loin de la Manche. J'étais allé regarder. Tu m'as dit justement que t'allais sans doute déménager, retourner là-bas. Que ta mère, elle s'en foutait si t'arrêtais l'école. Qu'elle voulait que tu restes avec elle. Mais que toi, tu donnerais cher pour aller à la fac. Que c'était ton truc, les bouquins, la philo, qui t'a trouvé un petit boulot. T'avais pas l'air en forme. J'ai rien dit. J'ai regardé ton front. T'avais un bleu énorme. Plus tard, ta mère a lancé une cafetière brûlante sur ton père. C'est passé à ça de ton visage. Il y avait des éclats de verre partout. Elle disait que ton père était minable, qu'elle aurait jamais dû avoir de gosse, qu'elle allait se foutre en l'air, se jeter sous un train. Elle a balancé une chaise par la fenêtre, aussi des assiettes, des dictionnaires ou des encyclopédies, tout ce qui lui tombait sous la main. Elle a griffé ton père, à la joue, sur le bras. Toi, ça te faisait rire de me raconter ça. Elle avait dit aussi qu'elle communiquait avec lui, qu'elle voyait son esprit. que jamais il serait devenu pédé s'il l'avait rencontré. Elle parlait bien sûr de Freddie Mercury. Le lendemain, j'ai sonné chez toi, mais personne m'a ouvert. Derrière la porte, ta mère qui hurlait, et la musique à fond. Elle me traitait de pédale, tout ça se mélangeait, les cris, Bohemian Rhapsody. Alors je suis reparti, j'ai traversé la cour, j'ai marché pas longtemps jusqu'à l'abribus, et tu m'as rattrapé. T'en fais pas, reviens dans 2 jours, le temps qu'elle se calme. Tu m'as dit ça et je suis sûr que si t'avais pu, t'aurais pleuré dans mes bras.

Ensuite, silence radio. À l'époque, on n'avait pas de portable, seulement un fixe, parfois un répondeur, mais là, c'était pas le cas. J'appelais tous les jours, le matin, le soir, ça sonnait dans le vide. Début juillet, avant Palavas, je suis passé devant l'immeuble, devant le numéro 12. Les stores étaient baissés, la sonnette marchait plus. Et sur la boîte aux lettres, il y avait même plus ton nom.

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0: L'essentiel de l'actualité, certaines dépenses de l'État vont être réduites ou gelées pour venir en aide aux agriculteurs. C'est la demande de Sébastien Lecornu à Bercy pour financer un plan de soutien sans augmenter le déficit. Le monde agricole a notamment souffert de la sécheresse et des vagues de chaleur de l'été. Les mesures vont être présentées vendredi par la ministre de l'Agriculture. Et justement, une nouvelle vague de chaleur arrive dans le sud de la France. L'Ardèche, l'Aude, la Drôme, le Gard et l'Hérault passent en vigilance orange dès midi ce vendredi. Le thermomètre pourra atteindre 36 à 38 degrés, un épisode qui devrait durer au moins jusqu'à dimanche. L'expulsion de l'influenceur algérien Doualen pourrait être annulée. Le rapporteur public du tribunal administratif de Paris estime que l'arrêté pris en janvier 2025 est entaché d'irrégularités. Condamné à 5 mois de prison avec sursis pour incitation à la violence, le sexagénaire est aujourd'hui assigné à résidence. La décision est attendue sous 2 semaines. Enfin en foot, l'OGC Nice rendra hommage samedi aux 86 victimes de l'attentat du 14 juillet 2016. Ce sera lors de la réception du Mans à l'Allianz Riviera. Les Aiglons porteront pour l'occasion un maillot spécial orné de 86 étoiles.
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que vous avez passé une bonne semaine. C'est vrai qu'il a beaucoup plu cette semaine. Un beau petit rayon de soleil aujourd'hui. Pourvu que ça dure. Monsieur Ray Parker Jr. et son big band. Sorti de l'album en 82.

Eh oui, dans la série Les Duos Légendaires. La superbe Roberta Flack. Accompagnée de Danny Hathaway.

Ah oui, dans la famille Jackson, je demande la petite sœur. La dernière, hein, il me semble. Hein. La superbe Latoya. Avec cette superbe reprise de Mr. Billy Ocean. Are you ready? Nous, on est prêts, hein, sur RGB. Hein.

Ah ouais, toujours dans la famille Jackson. À la petite sœur. Passe à la grande sœur, Janet. Sortie de l'album en 82.

Ah ouais, la superbe Evelyn King qui déclarait ouvertement « I'm in love ». Autrement dit, je suis amoureuse. Nous aussi, Evelyn, hein, si tu nous entends. Avec une voix pareille, hein. En tout cas, Evelyn, si tu nous entends, hein. On t'embrasse.

Sous la production du maestro qui nous a quitté il n'y a pas longtemps, Roy Ayers, hein. La superbe Sylvia Stripling, avec un album plutôt rare, très recherché par les collections.

Eh ben c'est le moment de régler vos montres, il est déjà 17h. Sur l'antenne d'RGB, ça va de soi. Merci si vous venez de nous rejoindre. Vous écoutez le Cocktail Rarouve tous les samedis de 16 à 19h.

En tout cas, j'espère que vous êtes bien chez vous, en train de nous écouter, ça va de soi. Soyez prudents si vous êtes en voiture, voire même en trottinette en ce moment, hein.

de l'exclusivité. Madame Sylvestre Ripplin, toujours. Reconnaissable à sa voix d'or.

Oui, une artiste qui nous vient du Canada. L'une des meilleures choristes des années 70. Hein. Et je chante même pour les Rolling Stones, hein, pour vous dire. Elle était la petite amie de Johnny dans les années 70. J'ai nommé la superbe Nanette Workman. Sortie de l'album en 75, trop en avant sur son époque d'ailleurs. Bon Nanette, si tu nous écoutes, hein. L'équipe d'RGP t'embrasse.

Ah ouais, souvenir, souvenir. Le groupe IT Express. L'album 80. Le comeback fracassant d'ailleurs à l'époque, hein. RGB 99.2. Bienvenue si vous venez de nous rejoindre. Vous écoutez le cocktail Rare Groove tous les samedis de 16 à 19. Un petit coucou aux 12 communes qui nous entourent. Salut à vous. Ainsi qu'à tous les départements qui nous entourent aussi.

Oui, un artiste qui nous vient d'Italie. JP et JP. Le fameux Body to Body.

Ah ouais, dans la série Les Duos Légendaires. Le Tish and Herb. Sorti de l'album en 79. Ah, il y avait du bon à l'époque, incroyable.

0: Le vol transglobal à destination de Los Angeles. Tous les passagers sont priés de se rendre à la sortie numéro 7 pour un embarquement immédiat. The flight transglobal map Los Angeles is yet to flight.
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Eh bien voilà, pour ma part, DJ A, ce fut un plaisir d'être parmi vous. Par la voix des ondes, ça va de soi. Il est grand temps de passer le relais à DJ Badem, qui va continuer à nous régaler. Et ce, jusqu'à 19h pétante.